0: C'était les nuits de France Musique. Bienvenue si vous nous rejoignez. Tout de suite, Star du classique d'Aurélie Moreau.
1: Bonjour à tous, ravi de vous retrouver. Voici aujourd'hui un chef dont la carrière semble aller plus vite que la musique, comme on dit. C'est Klaus Mäkelä. Il est né à Helsinki le 17 janvier 1996. Il est violoncelliste de formation et dès l'âge de 12 ans, il étudie la direction d'orchestre avec le célèbre Jorma Panula. Et très rapidement, son nom va s'imposer. Il débute à 21 ans en dirigeant l'orchestre de la radio suédoise. Et voilà qu'à 25 ans, il est déjà nommé directeur musical de l'orchestre. Orchestre de Paris. C'est dire si ce jeune homme brûle les étapes sans jamais perdre de vue ce qui l'anime vraiment, c'est la musique qu'il passionne. Il lui consacre tout son temps, son énergie, sa motivation. Et on va l'entendre tout d'abord à la tête de l'orchestre philharmonique d'Oslo, dont il est l'actuel directeur musical. Voici un extrait de son intégrale, des symphonies de Jean Sibelius.

Le premier mouvement Allegro moderato de la troisième symphonie, opus 52 de Jean Sibelius, cet extrait de l'intégrale des symphonies du compositeur enregistré par Klaus Makela à la tête de l'orchestre philharmonique d'Oslo. Et alors on sait que Klaus Makela a grandi dans une famille de musiciens. Son père est violoncelliste, sa mère est pianiste. Et il a d'abord choisi de faire comme son père en apprenant le violoncelle. Et déjà quand il jouait du violoncelle, Makela se posait énormément de questions sur les silences et sur la projection du son. Il rêvait alors de pouvoir, comme il le dit, déposer ses oreilles au fond de la salle pour le simple plaisir d'entendre comment ça sonne au fond de la salle, ce qui fait qu'aujourd'hui il comprend parfaitement les problématiques des musiciens d'orchestre et il tente de les guider et de leur transmettre l'image sonore la plus précise possible.

Allegretto, c'était le deuxième mouvement de la cinquième symphonie de Dmitri Shostakovich dans la version de l'orchestre philharmonique d'Oslo, dirigé par Klaus Makela. Klaus Makela, qui se sent très proche de la musique de Shostakovich, il a eu l'occasion de la découvrir très jeune et son premier choc a été d'entendre ses parents interpréter sa sonate pour violoncelle et piano. Et ce qui est aussi tout à fait singulier chez Klaus Makela, c'est qu'il est vraiment mordu de musique française. D'ailleurs, sa réaction quand il a été nommé à l'orchestre de Paris nous le prouve, il s'est tout simplement dit « voilà enfin l'occasion de programmer autant de musique française que je le souhaite ». Ce qui m'emmène donc à vous proposer le prélude à l'après-midi d'un faune de Claude Debussy dans la version de Klaus Makela, cette version qu'il enregistrait en décembre 2023 avec l'Orchestre de Paris.

Le prélude à l'après-midi d'un faune de Claude Debussy qui s'inspire d'un poème de Stéphane Mallarmé dans lequel un faune, à moitié rêveur, à moitié éveillé, évoque ses souvenirs, ses désirs et ses illusions aussi. Et c'était Klaus Makela qui dirigeait l'Orchestre de Paris, un ensemble en résidence à la Philharmonie de Paris, une salle que Klaus Makela affectionne tout particulièrement car la communion avec le public y est immédiate. La salle est conçue de telle manière que peu importe où l'on est installé, la distance sonore semble s'effacer et Klaus Makela expliquait même dans un entretien qu'il aimait s'y rendre en tant que simple auditeur et qu'il s'arrangeait à chaque fois pour changer de place dans la salle afin d'éprouver toutes les perspectives sonores de cette fameuse Philharmonie de Paris.

0: Cercle mystérieux des adolescents et glorification de l'élu, deux extraits du Sacre du printemps d'Igor Stravinsky interprétés par l'orchestre de Paris dirigé par Klaus Makela.
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0: Et comme de nombreux chefs, Klaus Makela le dit très volontiers, l'acte de diriger, c'est-à-dire la battue, le fait de donner les départs aux différents pupitres, lui semble d'une simplicité presque enfantine. Mais ce qui lui paraît beaucoup plus difficile, en revanche, c'est de convaincre les musiciens par sa vision de l'œuvre. Alors pour ça, il travaille énormément, ce qui ne semble pas tellement le déranger. Il le dit lui-même, je travaille tout le temps, puisque la musique est toujours présente dans ma tête, et pourtant, je n'ai pas l'impression de travailler. Et on va le retrouver à présent dans une œuvre qui, elle, demande un véritable travail de construction et d'architecture, car il s'agit de l'une des œuvres les plus vastes de tout le répertoire symphonique. Voici les derniers moments de la 8e symphonie, la symphonie des 1000 de Gustav Mahler.

Le célèbre chœur mystique sur ces vers sublimes qui conclut le Faust de Goethe, tout l'éphémère n'est que parabole, l'insuffisant devient ici événement, l'indescriptible est ici réalité, l'éternel féminin nous entraîne vers le ciel. C'était donc la fin de la 8e symphonie de Gustav Mahler par le ténor Giorgio Beruggi. Le chœur de la radio néerlandaise, le chœur de l'orchestre de Paris, le chœur national d'enfants néerlandais, le chœur national de garçons néerlandais et aussi l'orchestre royal du Concertgebouw d'Amsterdam, et tous étaient dirigés par Klaus Mäkelä en 2023. Et l'avenir s'annonce tout aussi impressionnant pour le jeune chef finlandais. 2027 sera une année très riche, avec notamment sa prise de fonction à la tête de l'Orchestre symphonique de Chicago et aussi son arrivée à Amsterdam. Il va devenir chef principal de l'Orchestre royal du Concertgebouw d'Amsterdam. Et il prévoit malgré tout de rester le même, car au fond, on ne change pas, une façon de penser la musique. Et pour lui, c'est très simple. Un chef et son orchestre doivent toujours rechercher l'exceptionnel.

0: Quatrième mouvement, Allegro molto, de la sixième symphonie, opus 104 de Jean Sibelius, interprété par l'Orchestre Philharmonique d'Oslo, toujours dirigé par Klaus Makela.
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0: Klaus Makela qui confiait encore être littéralement motivé par la difficulté, notamment la difficulté d'apprendre des œuvres nouvelles, de ne pas rabâcher toujours le même répertoire et de conserver du temps pour cet apprentissage. Car si l'on veut aller trop vite, l'interprétation restera superficielle, nous dit-il. Et on apprend aussi que l'une de ses grandes satisfactions à la tête de l'Orchestre de Paris, c'est d'avoir dirigé et enregistré les trois grands ballets de Stravinsky, à savoir l'Oiseau de feu, Petrouchka et le Sacre du printemps. On a écouté un extrait du Sacre au début de cette émission et voici maintenant l'Oiseau de feu.

Apparition de l'oiseau de feu et danse de l'oiseau de feu, extrait du premier tableau de l'oiseau de feu d'Igor Stravinsky, et l'on retrouvait Klaus Makela à nouveau à la tête des musiciens de l'Orchestre de Paris, un orchestre exceptionnel qui ne cesse de le surprendre, confiait le jeune chef. Ils ont une sensibilité, une respiration, un sens unique de la couleur, nous dit-il. Il aime aussi leur goût du risque et du danger, ce qui leur permet de ne jamais jouer deux fois de la même façon. Un orchestre avec lequel il a choisi d'enregistrer également l'une des grandes pages du répertoire français. À nouveau, voici le songe d'une nuit du sabbat, dernier mouvement de la symphonie fantastique d'Hector Berlioz.

Songe d'une nuit du sabbat à la fin de la symphonie fantastique d'Hector Berlioz. L'orchestre de Paris était dirigé par le talentueux Klaus Makela qui nous proposait une lecture vivante et contrastée. Il avait 27 ans quand il a enregistré cette version et c'est justement l'âge auquel Berlioz a écrit sa symphonie fantastique que nous venons d'entendre. Et Klaus Makela a choisi pour terminer ce disque la célèbre valse composée par un autre génie français de l'orchestration. Voici la valse de Maurice Ravel, espèce d'apothéose de la valse viennoise à laquelle se mêle dans mon esprit l'impression d'un tourbillon fantastique et fatal, comme l'écrivait le compositeur. Et on retrouve donc l'orchestre de Paris, dirigé par Klaus Makela.

0: Des nuées tourbillonnantes laissent entrevoir par éclaircie des couples de valseurs. Elles se dissipent peu à peu. On distingue une immense salle peuplée d'une foule tournoyante. La scène s'éclaire progressivement. La lumière des lustres éclate au fortissimo. Une cour impériale vers 1855. C'était donc la valse et l'argument de cette valse de Maurice Ravel, interprétée à l'instant par l'Orchestre de Paris sous la direction de Klaus Makela. Merci d'avoir été avec nous aujourd'hui. Encore, l'émission est à retrouver sur le site de France Musique et je remercie toute l'équipe qui m'accompagnait, Benjamin Orgeret et Cécile Bonnet des Claustres.
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8: Bien le bonjour, bonjour à tous, ravi de vous retrouver ensemble pour 2 heures de réveil. En musique, mardi 5 mai 2026, des pluies et des orages qui restent de mise, vigilance orange pluie, d'ailleurs inondation pour la Mayenne et la Sarthe, un temps qui reste instable sur l'ensemble du territoire avec donc des averses ponctuées de coups de tonnerre l'après-midi, notamment sur un grand quart sud-ouest du pays. Les températures ce matin, elles sont comprises entre 8 et 12 degrés, 5 à 7 près des principaux reliefs et 12 à 16 autour de la Méditerranée. Très bon réveil avec nous, si vous le voulez bien, il est 6h30. Et à 6h30, les premières infos sur France Musique, c'est avec Olivier Doré. Bonjour Olivier.
9: Bonjour Jean-Baptiste, bonjour à toutes et à tous. 3 titres à retenir ce matin dans l'actualité. Une trêve plus fragile que jamais au Moyen-Orient, chargée par Donald Trump d'escorter des navires bloqués dans le détroit d'Ormuz. L'armée américaine affirme avoir détruit des missiles, des drones et des petits bateaux iraniens. Les gardiens de la révolution ont de leur côté pris pour cible les Émirats arabes unis. L'Arabie saoudite appelle ce matin à la désescalade dans la région. Le gouvernement français promet de faire un point tous les 10 jours sur les surplus fiscaux générés par la hausse des prix des carburants. La crise énergétique ne doit enrichir personne, affirme Sébastien Lecornu. Le Premier ministre précise que les sommes captées par l'État serviront intégralement à financer les aides déjà annoncées. Après 6 mois de travaux pour le moins contestés, c'est aujourd'hui que le rapport à charge contre l'audiovisuel public est publié sur le site de l'Assemblée nationale. Rédigé par le député UDR Charles Alloncle, ce document préconise une cure d'austérité budgétaire, la suppression de France 4 et la fusion de France 2 et France 5. Charles Alloncle se dit persuadé que son rapport ne finira pas aux oubliettes.
8: L'actualité, c'est aussi ce matin Olivier Doré, le procès d'un employé de la ville de Paris. Il est jugé pour avoir harcelé 9 fillettes de CM2 dans le 11e arrondissement de la capitale.
9: Les faits reprochés à cet animateur périscolaire ont eu lieu en 2024 au sein de l'école primaire Titon. L'homme est également accusé de 3 agressions sexuelles sur 3 élèves qui ont fini par dénoncer des attouchements. Le collectif SOS Périscolaire estime dans cette affaire que la chef d'établissement et la justice ont bien fait leur travail. Les parents d'élèves espèrent obtenir un procès exemplaire qui donnera à d'autres enfants victimes la force de parler. Suspendu et placé sous contrôle judiciaire, l'animateur en question nie toutes les infractions qui lui sont reprochées. Depuis le début de l'année, 78 agents de la ville de Paris ont été mis en cause. Le maire de la capitale, Emmanuel Grégoire, a décidé de faire de ce dossier la priorité de son début de mandat. Enfin, Laurent Lafitte, récompensé du Molière du meilleur comédien pour son rôle de Zaza dans La Cage aux Folles, sacré meilleur spectacle musical de l'année. Cette pièce à succès est mise en scène par Olivier Py, le patron du Châtelet. Elle est désormais d'ailleurs visible à la scène musicale et ce jusqu'au au 14 novembre prochain. 6h32 minutes sur France Musique. Bon réveil à toutes et à tous en votre compagnie, Jean-Baptiste Urbain.
8: Dans quelques minutes, dans l'actualité musicale, on va revenir sur le classement des disques classiques les plus écoutés en ligne en avril. Et il y a 5 Français dans le top 10, et oui, les détails, Olivier, vous frémissez d'impatience. C'est à 6h40. À tout à l'heure.
9: À tout à l'heure, Jean-Baptiste.

0: En quelques années, Léo Vermeaux-Desroches est devenu l'un des ténors français les plus en vue. Le chanteur triomphe en ce moment aux côtés de Sabine Devielle et d'Étienne Dupuis. C'est Lucie de la Mer Mort, version en français du chef-d'œuvre de Donizetti, à l'Opéra Comique à Paris. L'an prochain, il fera ses débuts aussi à l'Opéra de Paris, avec rien de moins que le rôle-titre de Werther de Massenet, puis une création, Miroir de nos peines d'Hector Parra, d'après le roman de Pierre Lemaître. À 34 ans, comment cet artiste lyrique vit-il cette ascension exponentielle, lui qui a appris le piano en autodidacte et a trouvé sa voix sur le tard. Rencontre avec un ténor en or, Léo Vermeaux-Desroches, notre invité, après les infos de 8h. Au sommaire également de cette 2h, plus de 80 ans après la fin de la Seconde Guerre mondiale, de nombreux compositeurs persécutés par les nazis demeurent dans l'oubli. Pour leur redonner une place, le centre Exil Arte à Vienne est né, voilà 20 ans. Comment retrouve-t-il les partitions ou les fait-il jouer ensuite? Reportage à 7h40, 10h, Yas, correspondante de France Musique en Autriche. Et puis, dans Maxi Classique, Max Zozol nous fera découvrir une signature musicale qu'on associe à Jimi Hendrix, un accord à la guitare typique du chanteur américain, mais qu'on retrouve aussi dans d'autres styles. Rendez-vous à 7h50.
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0: Très bon réveil en musique, notre bac du matin ce mardi tout neuf, c'est ce chœur qui ouvre la cantate 79.

0: C'est Jean-Sébastien Bach, c'est l'ouverture de Musique Matin et c'était le cœur d'ouverture de cette cantate qui porte le numéro 79, son nom Gott der Herr ist Sonne und Schild, ça veut dire Dieu le Seigneur est soleil et bouclier, version nippone, ici avec le Bach Collegium du Japon, dirigé par son chef fondateur Masaaki Suzuki. Il est 6h39, c'est France Musique.
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0: C'était hier soir aux Folies Bergères, la 37e cérémonie des Molières. Le Molière du meilleur spectacle musical revient à la Cage aux Folles de Jerry Herman, d'après Jean Poiret, mise en scène par Olivier Py avec Laurent Lafitte dans le rôle principal. La pièce qui a triomphé l'année dernière au Châtelet sera reprise à l'automne prochain à la scène musicale à Boulogne-Billancourt. Laurent Lafitte qui remporte d'ailleurs pour sa part le Molière du comédien de l'année dans un spectacle public pour son rôle dans Zaza. À noter aussi le Molière pour Elsa Le Poivre, meilleure comédienne dans le théâtre public côté théâtre privé. C'est Josiane Balasco et Jérôme Kircher d'Amadeus qui sont récompensés. Enfin, les deux pièces primées sont la pièce I Will Survive de Jean Christophe Meurice et les chiens de Navarre côté public et le procès d'une vie de Barbara Lamballet et Carina Testa pour ce qui est du privé. Comme chaque mois, la plateforme de streaming Apple Classical publie son classement des albums classiques les plus écoutés et on trouve plusieurs Français dans le top 10. Après le Coréen Yoon Chan Lim en première position pour sa version des variations Goldberg de Bach, on trouve troisième album le plus écouté sur cette plateforme, les Trios de Schubert par la fratrie Moreau, David, Edgar et Jérémy. Cinquième album le plus écouté, c'est le dernier album du Lillois Sofiane Pamart, pianiste néoclassique mais classé dans ce genre classique par Apple. Et puis Shani Di Lucas se classe elle 9e avec son album Renaissance. Elim Chan devient partenaire artistique de l'Orchestre Symphonique de Vienne pour les deux prochaines saisons. À 39 ans, cette chef hongkongaise prendra la suite de Marie Jacot. Elim Chan qui a occupé le poste de chef d'orchestre principal de l'Orchestre Symphonique d'Anvers de 2019 à 2014 et celui de chef d'orchestre principal invité du Royal Scottish Orchestra. C'était de 2018 à 2023. Enfin, elle sera aujourd'hui aux côtés d'Emmanuel Macron en visite d'État en Arménie à l'occasion du sommet Union européenne Arménie. La violoncelliste française Astrix Cyranocian va rendre hommage aux victimes du tremblement de terre de 1988. D'origine arménienne, la musicienne a fondé en 2019 l'association Spidak Sevan pour venir en aide à travers la musique à des enfants en Arménie et au Liban.

On est quelque part entre Haydn et Beethoven avec un parfum de Toscane. Musique de Luigi Boccherini, c'était le final de ce quintette à cordes avec deux violoncelles en ut mineur et c'était les musiciens d'Europa Galante, l'ensemble de Fabio Biondi. Il est 7h moins le quart. L'a-t-il écrit en Italie vers 1706 ou bien à Londres 20 ans plus tard? Il règne un certain mystère autour de ce motet de Handel. Il s'appelle Silete venti, vent, soyez silencieux. Un motet qui s'achève de cette façon avec des paroles que vous allez facilement mémoriser.

0: Et oui, un seul mot, c'est cet Alléluia qui clôt ce motet S'il était venti de Handel et qui nous met, qui vous met en joie, j'espère, Leonardo Garcia Larcón, à la tête du Millennium Orchestra. Et cette voix, c'était celle de Julie Roset, une voix que vous pouvez entendre ce soir si vous êtes à Paris, en région parisienne. Elle est en récital à l'Opéra Comique avec Suzanne Manoff au piano. Il y aura aussi des artistes de l'Académie de l'Opéra de Paris et aussi de la Juilliard School de New York. 6h49, c'est l'heure de jouer. C'est la super Voix Mystère avec à la clé aujourd'hui un très beau disque qui vient de sortir. C'est la version de Raphaël Pichon et de l'ensemble Pygmalion de La Passion selon Saint-Jean de Jean-Sébastien Bach, paru chez Harmonia Mundi. Pour gagner l'un des exemplaires en jeu, vous nous écrivez par mail musiquematin@radiofrance.com avec vos coordonnées postales, votre réponse aussi de préférence. Quelle est la Voix Mystère du jour? Écoutez.
1: Je pense que les réseaux sociaux, ça reste tout de même important. C'est quand même une bonne manière de communication. En plus de ça, je trouve que quand t'es artiste, tu peux pas mentir genre sur ta personnalité et que sur les réseaux sociaux, ton image, elle s'affile à ta musique.
0: Ah, mais alors, quelle est la Voix Mystère du jour? Je vous assure, c'est quelqu'un de très, très connu dans le monde entier. Voilà, tout petit indice. Votre réponse par mail, musiquematin@radiofrance.com. On rejoue dans un petit peu plus d'une heure avec une version plus longue de cette archive. Il y aura peut-être des indices glissés. Moi, je vous donnerai aussi quelques indices. La Voix Mystère d'hier, c'était celle de la réalisatrice et actrice Valérie Donzelli.
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Allez, allez, allez, allez, allez, allez, viens, allez, allez, allez, viens. C'est Charles Aznavour, dont on reconnaît d'ailleurs le style, qui a écrit ses paroles sur une musique de Gilbert Bécaud, qu'on reconnaissait assez mal d'ailleurs, je trouve, dans cette version de 1953. On reconnaît quand même des intonations, mais c'est pas du Gilbert Bécaud pur jus. Viens et n'ayez pas peur de l'orage qui va peut-être tonner dans votre ciel ce matin. Il est 6h53, c'est France Musique, l'heure de notre anniversaire musical. Et aujourd'hui, c'est Cédric Tiberghien, pianiste français, toujours très jeune. Il fête ses 51 ans et il est ici en duo avec la violoniste Alina Ibrahimova. Il joue la musique d'un enfant de 8 ans nommé Mozart.

0: Voilà donc ce que Mozart écrit à 8 ans. Et oui, premier mouvement de cette 8e sonate pour violon et piano avec Ila Ibrahimova et Cédric Tiberghien, 51 ans aujourd'hui. La voix mystère du jour vaut-elle du fil à retordre? Bah non, beaucoup de bonnes réponses. Bravo, vous avez compris qu'on cherche plutôt une voix Jones. Alors ça n'est pas Jul, ça n'est pas Oshie non plus. Puis dans un autre genre, ça n'est pas Adèle Exarchopoulos ni Patricia Cass. À tout de suite.
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0: Mardi 5 mai 2026, les pluies et les orages restent de mise. Vigilance orange pluie inondation pour la Mayenne et la Sarthe. Aujourd'hui, les températures au plus haut, 15 à 19 degrés en général, 20 à 22 autour de la Méditerranée et en plaine d'Alsace. Il est 7 heures. L'heure sur France Musique de faire un point sur l'actualité, c'est avec Olivier Denré. Bonjour Olivier.
3: Bonjour Jean-Baptiste, bonjour à toutes et à tous. Après 6 mois de travaux, plus de 150 heures d'audition et 234 personnes entendues, le rapport sur l'audiovisuel public est publié aujourd'hui sur le site de l'Assemblée nationale. Rédigé par l'UDR Charles Alloncle, ce document de 400 pages approuvé sur le fil contient près de 80 propositions pour réformer en profondeur France Télévisions et Radio France. Ce document rend compte également, et c'est inédit, de 40 contre-propositions du député Horizon Jérémy Patrier-Lettus qui, lui, a présidé donc cette commission. Il y a une absence de consensus et deux visions contradictoires. Charles Alloncle met en lumière des défaillances avérées, selon lui, qui justifient des coupes budgétaires drastiques. Il veut faire 1 milliard d'euros d'économies, ce qui représente plus d'un quart du budget actuel de l'audiovisuel public. Au contraire, Jérémy Patrier-Lettus évoque un bien commun que la France doit non seulement préserver, mais renforcer. Les deux hommes se retrouvent toutefois à la marge pour clarifier les conflits d'intérêts et améliorer la transparence financière. Le président de la commission souligne que les travaux et les auditions n'ont finalement révélé ni système mafieux ni affaire d'État.
0: Des dizaines de milliers de retraités vont bientôt toucher des rappels de pension.
3: Oui, ces sommes d'argent qui représentent un total d'environ 850 millions d'euros n'ont pas été versées par l'Agirc-Arrco. C'est en tout cas ce que révèlent ce matin nos confrères du quotidien Les Échos. Sont concernés une partie des retraités qui vivent à l'étranger, mais aussi les veuves et les veufs célibataires qui n'ont pas répondu à un courrier leur demandant de prouver qu'il ou elle était, ne s'était pas remarié. La Girc-Arrco estime à environ 100 000 le nombre de personnes qui ont donc vu leur pension suspendue à tort. Après l'officialisation de la candidature de Jean-Luc Mélenchon à la prochaine présidentielle, c'était dimanche dernier, une partie de la gauche se retrouve ce soir à Paris pour défendre l'idée d'une primaire hors LFI. Il y aura sur la scène de la Bellevilloise Clémentine Autain, François Ruffin, Marine Tondelier, mais aussi Olivier Faure, le patron du PS. Cette idée de primaire divise chez les socialistes. Certains parlent d'une machine à perdre. Raphaël Glucksmann de Place Publique n'en veut pas. Les communistes partagent la même position. Poursuivi pour harcèlement et agression sexuelle sur plusieurs fillettes d'une école du 11e arrondissement de Paris, un animateur de 47 ans est jugé à partir d'aujourd'hui en correctionnel. L'homme qui nie les faits a été suspendu en 2024 et placé sous contrôle judiciaire. Le collectif SOS Périscolaire espère un procès exemplaire.
0: Enfin, Emmanuel Macron dénonce des frappes inacceptables contre les Émirats Arabes Unis.
3: Actuellement, en Arménie, le chef de l'État réagit au tout dernier tir des gardiens de la révolution iranienne contre le site pétrolier de Fajira. C'est l'une des seules voies d'exportation des hydrocarbures du Golfe qui fonctionne toujours. L'Iran se défend et affirme que cette attaque n'est qu'une réponse à l'aventure militaire des États-Unis qui, depuis hier, veulent escorter des navires bloqués dans le détroit d'Ormuz. L'armée américaine affirme d'ailleurs avoir détruit plusieurs petits bateaux iraniens, mais aussi des drones et des lance-missiles. De son côté, L'Arabie saoudite plaide pour une désescalade dans la région. Riyad demande à Téhéran et à Washington de reprendre rapidement les négociations sous l'égide du Pakistan. 7h passées de 3 minutes sur France Musique, juste après le journal de 8h. Jean-Baptiste Urbain, vous recevez le ténor Léo Vermont-Desroches qui est actuellement sur scène à l'Opéra Comique de Paris.
0: Qui triomphe dans Lucie de la mère morte de Donizetti aux côtés de Sabine Devielle. À tout à l'heure, 7h30, Olivier.
3: À tout à l'heure, Jean-Baptiste.
0: Au sommaire de cette prochaine demi-heure qui ne manque pas de souffle, un octuor avant, un trompettiste de légende, une chanteuse de jazz et pour commencer, un compositeur russe, c'est Mikhaïl Glinka.

0: Rarement la musique russe aura été si gaie, exubérante, même l'ouverture de Rouslan et Loulmila, cet opéra de Mikhaïl Glinka d'après un poème de Pushkin, avec ici non pas des Russes, mais des Néerlandais, l'orchestre royal du Concertgebouw d'Amsterdam, dirigé par le tout aussi batave Bernard Haitink. Bon réveil avec France Musique pour commencer la journée du bon pied. Il est tout juste 7h10.
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0: C'est tous les soirs à 22h30 et à votre guise sur l'application Radio France. Dans les trésors de France Musique, Françoise Monteuil puise dans les archives de notre vénérable chaîne de radio septuagénaire à la recherche de pépites. Et ce soir, comme hier, c'est une rencontre avec Maurice André, légende française de la trompette. Il est mort en 2012, né en 1933 dans une famille de mineurs avec un père mélomane.
2: On sortait de la guerre et papa, là, ma chance, que j'ai eu un père qui adorait la musique classique. Il a travaillé 37 ans dans les mines et quand il entendait, on entendait très peu de musique classique à la radio, il pleurait. Vous vous rendez compte, un garçon qui faisait le métier très dur de mineur, hein, qui était au fond de la mine, à poil, par des 45 degrés, tout ça, hein, quand il était sensible, très sensible. Il me prenait la main et me disait, écoute Maurice, que c'est beau, et écoute que c'est beau. Son instrument préféré, c'était le violoncelle. Malheureusement, le violoncelle, vous savez, pour une famille de mineurs, c'est trop d'argent. Alors donc, j'ai pris un petit piston, cornet à piston, qui m'avait ramené d'un bal populaire. Alors j'ai commencé sur cornet à piston. Alors il y avait une petite chanson très populaire à l'époque, il faisait trois notes. C'était Bye Bye Lily. Les anciens vont se dire Bye Bye Lily, la la la la. C'est trois notes, quoi, c'est facile. Alors il m'avait donné ce cornet à piston, et dans la semaine, je jouais ces trois notes. Alors tout le quartier des mineurs populaires, là, ah, dis donc, Maurice, il joue déjà Bye Bye Lily, Lily Bye Bye.

Le final d'un concerto de Telemann, écrit, si je ne m'abuse, à l'origine pour au bois, mais c'est pas mal aussi, à la trompette. Et quelle trompette, celle de Maurice André. L'Orchestre Philharmonique de Londres était dirigé par Jesús López-Cobos. Maurice André dans les trésors de France Musique, archives de 2004, qu'on écoutait au micro de Marc Dumont. C'est ce soir à 22h30 à la réécoute sur le site francemusique.fr et l'application Radio France à charger sur votre smartphone, si bizarrement vous ne l'auriez pas encore fait. Il est 7h14. Du côté des nouveautés, voici un album, dernier album de l'Orchestre de Chambre de Toulouse. Il est dirigé du violon par une Espagnole, c'est Lina Tourbonnet, au programme les Mendelssohn, Fanny et Félix. Fanny, dont les musiciens s'emparent en version pour orchestre de chambre du quatuor à cordes. Quant à Félix Mendelssohn, c'est son concerto pour violon en ré mineur, concerto de jeunesse bien moins connu que le grand concerto romantique en mi mineur qui est souvent donné en concert. Là, le concerto en ré mineur, Félix Mendelssohn l'écrit à 13 ans. Tout à l'heure, on écoutait Mozart qui écrit à 8 ans. Là, c'est 13 ans. Et la violoniste Lina Tourbonnet a découvert qu'il existait deux versions de ce concerto. La seconde qui est jouée, enregistrée assez régulièrement, et puis la première qui est comme une ébauche légèrement remaniée ensuite. Elle n'avait jamais été enregistrée, c'est chose faite. Sur cet album, on peut écouter les deux versions, les différences en particulier dans le mouvement lent. Ici, c'est le final que je vous propose. Première version donc de ce premier concerto de Mendelssohn avec Lina Tourbonnet et l'Orchestre de Chambre de Toulouse.

0: Félix Mendelssohn, le final de ce concerto pour violon en ré mineur, c'était Luna Tourbonnet en soliste. Elle dirigeait de son violon l'orchestre de chambre de Toulouse. Et c'est un disque qui vient de paraître sur le label Aparté.
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Vous l'avez entendu, I can't resist you, et on ne peut résister au timbre légèrement voilé de Peggy Lee qu'on écoute régulièrement à cette heure-ci, enregistré en 1960. Musique de Walter Donaldson, paroles de Ned Woomer, 7h22. On écoutait il y a quelques minutes l'exubérante ouverture de Ruslan et Ludmila Glinka. Je vous disais que rarement peut-être une musique russe a été aussi univoquement gay. Oui, ça se dit univoquement. Il faut dire que y a souvent une certaine mélancolie dans les partitions russes, c'est le cas ici dans cette miniature de Glazounov, une valse qui d'apparence est légère, en ré majeur, mais sous les doigts ici d'Alexandre Malofeyev, affleure une émotion certaine. Écoutez plutôt.

C'est un extrait du tout premier album de ce jeune pianiste russe, Alexandre Malofeyev. C'est sorti chez Sony il y a quelques mois, une valse extraite des trois miniatures d'Alexandre Glazounov. À 24 ans, Alexandre Malofeyev n'a pas remporté, comme beaucoup de grands pianistes russes, des concours internationaux. En 2019, il échouait dès le premier tour au concours Tchaïkovski, qu'allait remporter ensuite Alexandre Kantorov. Et pourtant, il connaît un très beau début de carrière, invité depuis longtemps déjà par le Festival de la Roque d'Anteron. Allez l'écouter. Écoutez ce soir Alexandre Malofeyev, si vous êtes à Lyon, il joue Salle Molière. 7h27, soyez les bienvenus si vous rejoignez et pour vous réveiller, voici la musique de Franz Krommer.

0: Deux bois, deux clarinettes, deux bassons, deux cors, ça fait quoi? Ça fait 8, ça fait un octuor, plus une contrebasse. C'était les Suisses de l'octuor Amphion. Ils jouaient la musique du tchèque Franz Kramer en do d'une partita en mi bémol majeur. À tout de suite.
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0: On est un petit peu en retard, il est 7h31. Et les infos de 7h31 sont présentées par Olivier Doré. Bonjour Olivier.
2: Bien, bonjour Jean-Baptiste, bonjour à toutes et à tous. La crise énergétique ne doit enrichir personne, affirme Sébastien Lecornu. Le Premier ministre promet donc de faire un point tous les 10 jours sur les surplus financiers engrangés par l'État via la fameuse flambée des prix des carburants. L'argent récolté servira uniquement à payer les aides annoncées pour certains secteurs et certaines catégories de travailleurs. Elles représentent à ce jour, ces aides, 380 millions d'euros. La France et le Royaume-Uni condamnent les attaques iraniennes contre les Émirats arabes unis. Un important site pétrolier a été pris pour cible hier. L'Iran dit avoir réagi au premier jour d'une opération américaine censée rétablir la circulation des navires dans le détroit d'Ormuz. L'Arabie saoudite appelle à une reprise des pourparlers sous l'égide du Pakistan. La Russie décrète 2 jours de cessez-le-feu les 8 et 9 mai prochains. Vladimir Poutine veut une pause au moment des commémorations de la victoire sur l'Allemagne nazie. L'Ukraine décide de son côté d'une trêve de 48 heures aujourd'hui et demain. La paix ne peut pas attendre les défilés et les célébrations, souligne le ministre ukrainien des Affaires étrangères. Publié dans la journée, le rapport sur l'audiovisuel public comporte 80 propositions signées Charles Alonque, les 40 contre-propositions portées, elles, par Jérémy Petrier-Lettus. Le premier veut des économies à hauteur d'1 milliard d'euros. Le second prône, au contraire, un renforcement de ce secteur et affirme qu'il n'y a pas en la matière, qu'il n'y a dans la matière, pardon, aucun scandale d'État. Enfin, c'est aujourd'hui que les députés se prononcent sur un allongement de la rétention administrative des étrangers jugés très dangereux. Cette mesure est défendue depuis longtemps par la droite. Le texte co-signé par l'ancien Premier ministre Michel Barnier est soutenu par le gouvernement. Le Rassemblement national votera pour. À suivre, Jean-Baptiste Urbain, le reportage d'Isorias à 7h40 sur France Musique. L'occasion de se pencher ce matin sur la manière dont on perpétue en Autriche la mémoire des

0: compositeur et musicien persécuté par les nazis pendant la Seconde Guerre mondiale.
1: Après votre journal de 8 heures, notre invité sera Léo Vermeaux-Desroches, à 34 ans. Ce ténor français connaît une carrière à l'ascension fulgurante, exponentielle. Il triomphe en ce moment aux côtés de Sabine de Vielle dans Lucide de la mer morte de Donizetti. C'est à l'Opéra Comique. À tout à l'heure.
0: À tout à l'heure.
1: 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Le voici, c'est la symphonie fantastique.

0: Macabre et spectaculaire à la fois, cette marche au supplice, c'est la symphonie fantastique d'Hector Berlioz et Klaus Makela, dirigeait l'orchestre de Paris en direct de la Philharmonie de Paris, le chef et sa formation ce soir à 20h sur France Musique. Il est 7h40.
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0: Comment redonner une place aux compositeurs persécutés par les nazis et tombés, pour beaucoup, dans l'oubli? Bonjour Isorcias.
2: Bonjour à tous.
0: Correspondante de France Musique à Vienne, en Autriche, c'est là que, voilà 10 ans, est né le centre Exil Arte. Il œuvre à réparer cet oubli de l'histoire de la musique et vous avez visité pour nous ce centre.
2: Oui, Exil Arte, c'est d'abord une association fondée il y a 20 ans, puis ce centre, créé en 2016, qui a été installé à Vienne au sein de la prestigieuse Université de Musique et des Arts du Spectacle. Tout un symbole, puisque de nombreux musiciens et compositeurs persécutés à partir de l'Anschluss en 1938 avaient étudié ou enseigné dans cette université. Non seulement ils furent persécutés durant la période nazie, mais leur œuvre tomba ensuite totalement dans l'oubli. C'est ce qu'essaie de réparer Exil Arte, explique Gerold Gruber, son fondateur.
3: Nous travaillons sur ceux qui ont été soit expulsés, soit proscrits, soit assassinés par les nazis. Et nous collectons leur musique dans le monde entier. C'est en fait un véritable travail de détective que nous menons. Nous avons partout des informateurs, si je puis dire, des personnes sur place qui savent, qui possèdent encore des fonds d'archives de musiciens et compositeurs. Ils nous en informent alors, et nous prenons contact avec les ayants droit pour récupérer ces fonds. Nous recevons 4 à 5 fonds par an, ce qui représente un travail colossal.
2: Aujourd'hui, le centre Exil Arte compte plus de 40 fonds, c'est-à-dire les archives personnelles de ses compositeurs et musiciens. Le centre propose une exposition permanente et une exposition temporaire qui permettent de découvrir ses archives émouvantes. Celle d'Alma Rosé, par exemple. Nièce de Gustav Mahler, cette violoniste de talent fut déportée au camp d'Auschwitz-Birkenau où elle dirigea l'orchestre de femmes avant d'y mourir en avril 1944. De manière générale, il est frappant de constater à quel point ces compositeurs et musiciens étaient célèbres avant 1938, beaucoup joués, avant hélas

0: être totalement oublié. C'est le cas par exemple de Hans Gall dont on entend ici la musique. Car le centre Exil Arte ne fait pas uniquement de la recherche, il veut que cette musique soit jouée.
1: Und wir sind eigentlich weltweit einzige Exilmusik.
2: Nous sommes le seul centre de recherche sur la musique d'exil au monde qui présente également ses œuvres sur scène. Car les collecter, c'est bien, mais c'est encore mieux de les faire connaître. À Vienne, bien sûr, mais nous nous rendons partout où l'on souhaite nous entendre. Nous avons par exemple déjà donné des concerts à Paris et à Marseille. Notre objectif est que cette musique soit écoutée par le plus grand nombre possible. Et depuis 2 ans, nous avons également la chance que cette musique soit publiée. C'est très important pour nous qu'elle ne soit pas seulement jouée par nous, mais aussi par beaucoup d'autres.
3: Alors comment Isor définir, caractériser la musique de ses compositeurs ?
0: Eh bien, ce qui est fascinant en écoutant cette musique, en la redécouvrant, c'est de constater qu'il y a tous les styles, une incroyable richesse, selon Gerold Gruber.
2: Il existait avant 1938 une incroyable diversité stylistique. Nous devons donc réécrire l'histoire de la musique de la première moitié du XXe siècle, car ce n'est qu'aujourd'hui que nous prenons vraiment conscience de tout ce qui a été joué à cette époque. Nous avons de la musique opulente et post-romantique, comme celle de Korngold par exemple, qui s'inscrit dans la lignée de Mahler, Strauss et Puccini. Nous avons la musique de la nouvelle objectivité, c'est-à-dire tout sauf des sonorités wagnériennes. Mais il y a aussi la musique de cabaret, des influences jazz, par exemple chez le compositeur Wilhelm Gross, dont les compositions sont encore utilisées aujourd'hui dans des films, sans que les gens le sachent. La diversité est donc tout à fait étonnante.
3: La musique de Wilhelm Gross qu'on entend ici. Cette année, Exil Arte fête donc un double anniversaire. Les 20 ans de l'association et les 10 ans du centre. Plusieurs grands concerts sont prévus tout au long de l'année. Le dernier s'est déroulé il y a quelques semaines dans le temple de la musique classique viennois, le Musikverein.
0: Oui, au programme des œuvres d'André Singer, qu'on entend ici, Walter Arlen ou Erich Zeisel. Pour les musiciens, jouer cette musique en 2026 devant un public, c'est forcément spécial. Nora Romanov-Schwarzberg est altiste.
4: Nous ne jouerions pas cette musique si elle n'était pas remarquable. Nous ne la jouons pas parce qu'elle est méconnue, mais parce que c'est une musique formidable qui mérite d'être entendue. Pour nous, en tant que musiciens, c'est un sentiment particulier, une mission même, de pouvoir présenter ces œuvres au public, et ce, avec beaucoup de visibilité. C'est un honneur, surtout à l'époque que nous vivons.
0: L'émotion est particulièrement forte chez Mara Achleitner, violoncelliste américaine qui vit à Vienne depuis plus de 20 ans.
4: C'est à la fois formidable que nous puissions jouer ces morceaux aujourd'hui au Musikverein et très triste que ces compositeurs ne soient plus là pour le vivre. Mais je trouve merveilleux qu'un tel événement soit organisé et que cette musique continue de vivre. Pour moi, c'est très spécial. Je suis juive et j'ai grandi aux États-Unis où, Dieu merci, être juive est tout à fait normal. Mais cela a été moins facile ces dernières années. Être de retour ici à Vienne et jouer cette musique ici. Oui, je dois dire que c'est spécial.
0: Si vous avez envie de découvrir tout ce patrimoine et cette musique, rendez-vous sur le site exilarte.org ainsi que sur leur page YouTube.
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0: Il est mort en 1942 à 48 ans dans le camp de prisonniers de Wolfsburg en Allemagne. La musique de Erwin Schulhoff. Il était prisonnier car juif, homosexuel et communiste. C'était son duo Zingareska avec Valérie Sokolov et Jens Petermans. Il est 7h50, 51. C'est Maxi Classique, Max Zolman. Bonjour Max.
1: Bonjour Jean-Baptiste, bonjour à toutes et à tous.
0: Ce matin, vous nous parlez d'une des signatures musicales de Jimi Hendrix, une sonorité que le guitariste n'a pas inventée et qui nous fait pourtant immédiatement penser à certaines de ses compositions les plus célèbres.
1: Le 17 mars 1967, les radios américaines diffusent une brume opaque et violette. Purple Haze, le deuxième single du Jimi Hendrix Experience, fait tourner la tête des auditeurs. Il faut dire que cet air psychédélique, portant le nom d'une variété de marijuana, est des plus enivrants. Sortez vos cahiers, c'est l'heure de la minute solfège. Voici au piano le couplet simplifié de Purple Haze, un shot de joie construit sur trois accords lumineux qui tournent en boucle, mi majeur, sol majeur, la majeur. Alors premier élément remarquable dans cette boucle, c'est la juxtaposition étonnante d'un accord de mi majeur et de sol majeur, avec un sol tantôt dièse, tantôt bécard, qui donne un côté blues assumé à ce riff. Mais ce que je vous joue ici n'est pas vraiment ce que joue Jimi Hendrix. Le premier accord de la boucle, celui de mi majeur, n'est pas formé de trois sons, ni de quatre, mais en réalité de cinq sons. Vous avez remarqué comme cet accord à cinq sons, composé d'un sol dièse et d'un sol bécard, est beaucoup plus riche, intéressant et tendu que les deux précédents que je vous ai joués. Eh bien c'est ça, l'accord dit de Jimi Hendrix. Une grappe de cinq notes, nerveuse, jazzy, qui porte le nom un peu technique de septième de dominante avec une neuvième augmentée, ou si vous préférez, d'accord d'Hendrix. En effet, Jimi Hendrix adorait plaquer ou arpéger cet accord ambivalent et qu'il résout de manière peu classique. On le retrouve par exemple dans l'un de ses autres tubes, à savoir la chanson « Foxy Lady ».

Si Jimi Hendrix généralise l'emploi de cet accord, il est en revanche loin d'être le seul à l'utiliser. On le retrouve par exemple beaucoup dans le blues dont il est issu, dans les solos de piano de Bill Evans par exemple, ou encore scandé dans la chanson The World des Beatles.

0: Mais comme vous le savez, à force d'écouter Maxi Classique, les compositeurs classiques ont tout inventé avant tout le monde, même l'accord d'Hendrix, que l'on retrouve par exemple au tout début du XXe siècle chez Debussy, afin d'évoquer cette fois les brumes de l'automne dans sa pièce « Feuilles mortes ». Preuve que cet accord est celui de Jimi Hendrix et de Debussy aussi.
1: De Debussy à Jimmy, c'était la leçon de solfège de Max Zolm, Maxi Classique tous les jours, à 7h50 sur France Musique.
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1: Pile 7h55, pile l'heure de jouer, c'est La Voix Mystère à gagner aujourd'hui. Oh, le bel album, plusieurs exemplaires de la dernière version de La Passion selon Saint-Jean de Jean-Sébastien Bach, version de Raphaël Pichon et de Pygmalion, c'est sorti il y a quelques semaines chez Harmonia Mundi. Vous voulez ce disque, je vous comprends, vous nous écrivez par mail, musiquematin@radiofrance.com, avec vos coordonnées postales complètes pour que... on puisse vous envoyer, c'est Maxime qui fait ça tous les matins, vous envoyez le disque si vous faites partie des gagnants tirés au sort. C'est lui aussi qui vous tire au sort tous les jours. Mais pour cela, il faut, c'est la règle, reconnaître la voix mystère. Et quelle est la voix mystère du jour? Écoutez.
3: Je pense que les réseaux sociaux, ça reste tout de même important. C'est quand même une bonne manière de communication. En plus de ça, je trouve que quand t'es artiste, tu peux pas mentir genre sur ta personnalité et que sur les réseaux sociaux, ton image, elle s'affile à ta musique. Quand tu chantes un truc et que quand on regarde par exemple ton Insta ou par rapport à même tes lives ou ta manière de parler, on peut se dire mais c'est pas la même personne qui a fait le morceau, genre rien à voir. Ne serait-ce que même une interview, hein. Tout ça, c'est de la communication et c'est pareil.
1: Quelle est la voix mystère d'aujourd'hui? Quelle est cette voix? Quelques indices. Elle a 30 ans et c'est l'une des artistes francophones, sinon l'artiste francophone la plus écoutée au monde. Votre réponse par mail, musiquematin@radiofrance.com. La bonne réponse en fin d'émission. Et hier, la voix mystère était celle de Valérie Donzelli.

0: Et oui, Star Wars façon samba, c'est la musique de John Williams, revisitée par le japonais Masayoshi Takanaka. Star Wars revisité par Jean-François Zigel au piano et Wayne Marshall à l'orgue, c'est à Angers et c'est ce soir au Centre des Congrès. À tout de suite.
1: En piste, Émilie Munera, Rodolphe Bruno Boulmier à 8h30 sur France Musique.
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0: Après le journal de 8h, notre invité sera Léo Vermeaux des Roches. À 34 ans, le ténor connaît en ce moment une carrière à l'ascension fulgurante, exponentielle. Il triomphe en Edgar aux côtés de Sabine Neuvielle et d'Étienne Dupuis dans Lucie de la mer morte de Donizetti. C'est la version en français de l'opéra du compositeur italien et c'est à l'opéra comique. Il fera aussi ses débuts à l'opéra de Paris en Werther, le rôle titre de l'opéra de Massenet l'année prochaine. Bonjour. Bonjour. Léo Vermeaux des Roches, merci d'être avec nous ce matin. Il est 8h pile. Version France Musique du journal, il est présenté par Olivier Denré. Bonjour Olivier.
4: Bonjour Jean-Baptiste, bonjour à toutes et à tous. L'Arabie Saoudite appelle à la désescalade au Moyen-Orient. Riyad dit son inquiétude après une reprise des accrochages entre l'Iran et les États-Unis dans le fameux détroit d'Ormuz. Les Américains affirment avoir détruit plusieurs petits bateaux de guerre iraniens, information rapidement démentie par les gardiens de la Révolution qui ont pris pour cible les Émirats Arabes Unis. Ces attaques sont d'ailleurs les premières de ce genre depuis l'entrée en vigueur du cessez-le-feu au mois d'avril dernier. Pas de quoi en tout cas rassurer les marchés financiers internationaux. Le prix du pétrole est toujours très élevé ce matin, ce qui a évidemment des conséquences immédiates pour les consommateurs avec notamment donc des prix à la pompe qui ne baisse pas, loin de là. Président de l'Union française de l'industrie pétrolière, Olivier Gantois estime par ailleurs ne disposer pour l'instant que d'une vision à court terme, voire très court terme, en matière d'approvisionnement.
5: Nous avons, comme depuis le début du conflit, une visibilité limitée que je considère de 3 à 4 semaines. Donc pour le mois de mai, les approvisionnements aussi bien en pétrole brut pour les raffineries françaises qu'en produits finis pétroliers, puisqu'on importe également des produits finis, notamment du diesel et du carburant pour les avions, du carburéacteur, tous ces approvisionnements pour le mois de mai seront assurés. Au-delà de 3 à 4 semaines, je n'ai pas de visibilité, c'est en ça que la situation actuelle est extraordinaire. Ça ne veut pas dire que dans 4 semaines et un jour, on tombe en rupture. Je n'ai pas de signaux à aujourd'hui qu'on va vers une pénurie, en tout cas en France et de façon générale, pas en Europe, aussi bien sur le pétrole brut que sur les produits finis pétroliers.
4: Et de son côté, le gouvernement promet de faire un point tous les 10 jours sur ce que Sébastien Lecornu appelle désormais les surplus fiscaux générés par la flambée des prix des carburants. Le Premier ministre précise que les sommes captées par l'État serviront intégralement à financer les aides déjà annoncées. On parle de 380 millions d'euros à ce stade, distribués notamment aux agriculteurs, aux pêcheurs et aux transporteurs routiers. Chacun sa trêve en Ukraine. La Russie annonce un cessez-le-feu unilatéral les 8 et 9 mai prochains. Moscou veut célébrer dans le calme les commémorations de la victoire de la Seconde Guerre mondiale. De leur côté, les autorités de Kiev décrètent une trêve aujourd'hui et demain. Décision prise par Volodymyr Zelensky qui vient d'arriver à Bahreïn. Le président ukrainien vient en effet discuter de coopération en matière de sécurité avec ce pays du Golfe. Une croisière qui tourne au cauchemar entre l'Argentine et le Cap-Vert. 3 passagers sont morts à cause d'un antivirus. 3 autres personnes présentes actuellement des symptômes de détresse respiratoire. Le navire de luxe a pour l'instant l'interdiction d'accoster. L'Organisation mondiale de la santé dit surveiller de très près la situation à bord. L'OMS rappelle que ce virus, généralement lié à des rongeurs,

0: Leur infecté ne se transmet pas facilement. Les passagers malades pourraient être débarqués sur les îles de Las Palmas et de Tenerife. La société néerlandaise qui gère cette croisière précise que des mesures de précaution strictes et d'isolement sont appliquées. Enfin, c'est un rapport de 400 pages censé sauver l'audiovisuel public. C'est en tout cas comme cela que son auteur le présente. Le député UDR Charles Alonque espère que ses recommandations déboucheront rapidement sur une proposition de loi. L'élu d'extrême droite préconise entre autres une cure d'austérité à France Télévisions, à Radio France. Il plaide pour la suppression définitive du MOOV, la disparition d'un des deux orchestres et la fusion entre France 3 et les locales du réseau ICI. Chiffrées à 1 milliard d'euros, les économies réalisées devraient être, selon lui, affectées à l'entretien du patrimoine de l'État et au désendettement du pays. On notera que ce rapport contient également 40 contre-propositions portées par le président de la commission d'enquête, le député Horizon, Jérémy Patrier Létus. À gauche, les socialistes fustige une série de mensonges et de partis pris. La France insoumise dénonce de son côté un pamphlet idéologique. À 8h passées de 4 minutes sur France Musique, tout de suite place à votre invité Jean-Baptiste Urbain.
1: Bonne journée Olivier Denré, à demain.
0: À demain, bonne journée à vous.
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1: En quelques années, Léo Vermeaux-Desroches est devenu l'un des chanteurs français les plus en vue. Le ténor triomphe en ce moment aux côtés de Sabine De Vielle, d'Étienne Dupuis dans Lucie de la mer morte. C'est la version en français du chef-d'œuvre de Donizetti à l'Opéra Comique à Paris. L'an prochain, il fera ses débuts à l'Opéra de Paris avec rien de moins que le rôle-titre de Werther de Massenet, puis une création, Miroir de nos peines, d'Hector Parra, d'après le roman de Pierre Lemaître. À 34 ans, comment l'artiste lyrique vit-il cette ascension exponentielle? Lui qui a appris le piano en autodidacte, lui qui a trouvé sa voix sur le tard, rencontre avec un ténor en or jusqu'à 8h30. Léo Vermeaux-Desroches est notre invité. Bonjour.
3: Bonjour.
1: Merci d'être avec nous en ce lendemain de troisième représentation. Si je compte bien, vous avez pu dormir quelques heures quand même?
3: Un petit peu. C'est toujours difficile après une représentation de s'endormir tout de suite. Mais
1: d'atterrir.
3: C'est ça.
1: Tout s'est bien passé hier soir?
3: Tout s'est bien passé, oui, c'était une super représentation.
1: D'un soir à l'autre, ça change beaucoup?
3: Oui, ça change. Ça change pour plein de raisons, pour le public, pour l'état du corps, de la voix, des collègues. Donc, ça, oui, il y a quand même, ça fluctue.
1: La première, c'est toujours le moment le plus tendu.
3: Ah oui, la première, tout dépend des premières. Celle-ci était quand même assez attendue, donc il y avait quand même pas mal de stress, oui.
1: Lucie de la mer morte, vous pourrez l'écouter le 30 mai. Sur France Musique, dans Samedi à l'Opéra, tout s'est bien passé, un triomphe depuis la première hier soir pour Sabine De Vielle, pour Étienne Dupuis et pour vous, votre premier grand rôle sur une scène parisienne, c'est Edgar dans Lucie de la mer morte.

0: voit que Lucie s'est mariée et
1: C'est ça, il se rend compte, il apprend, alors qu'il comptait se battre, il apprend en fait que c'est l'enterrement de Lucie, donc il supporte pas et il décide de se tuer.
0: on ne peut plus romantique. Qui est Edgar? Quel est ce rôle pour vous?
1: Alors Edgar, il est dans la lignée de d'autres romantiques français ou italiens d'ailleurs.
0: Roméo?
1: Oui, par exemple,
0: Werther?
1: aussi. Il me fait penser aussi à Alfredo par certains aspects, par la colère qu'il peut
0: Traviata.
1: avoir aussi, oui, dans Traviata. Et voilà, il a un panel d'émotions qui est très romantique, effectivement.
0: Qu'est-ce qui vous convient? Qu'est-ce qui vous sied bien dans ce rôle?
1: Ben, j'aime bien justement ce mélange, ces moments de colère, ces moments éclatants de colère avec ces scènes, on va dire avec le cœur, et cette scène comme la fin où c'est vraiment sur le fil et très fragile, et c'est super intéressant à interpréter.
0: Vous aviez déjà, Léo Vermoderoche, chanté des airs de Lucia, en italien donc?
1: Alors oui, j'ai déjà chanté en italien un air, l'air qui vient avant cette scène de fin.
0: Et qu'est-ce que le français change?
1: Alors là, c'est vraiment, oui, dans le travail, c'était vraiment intéressant de comparer parce que le français amène aussi d'autres couleurs. Bah, déjà, Donizetti a rajouté certaines notes, a changé un petit peu la partition. Beaucoup pour la soprano, un peu pour le ténor. Oui, il y a une autre sensibilité, je trouve. Peut-être quelque chose qui va plus du côté du texte. Peut-être parce que je suis français, mais il y a une sensibilité qui est plus prononcée pour le texte, alors que dans l'italien, on a envie de faire sonner cette magnifique ligne. Oui, j'ai senti cette petite différence.
0: Qu'est-ce qui se passe avec Sabine de Vielle? On sent notamment au moment des saluts, moi je vous ai vu samedi soir, quelque chose de très fort entre vous.
1: Oui, c'est toujours un moment quand on se retrouve à la fin. On se voit au début de l'opéra et après
0: Vous n'avez
1: l'entracte,
0: qu'un seul duo
1: c'est
0: finalement.
1: ça. Après l'entracte, on se retrouve plus. Donc on meurt chacun de notre côté. On vit une scène intense chacun de 20 minutes. Et donc au moment des saluts, bah, c'est le moment où on se retrouve, où on se félicite, où on se dit, on s'est écouté mutuellement. Voilà. Donc c'est le moment des retrouvailles au salut.
0: Vous lisez les critiques?
1: Non. Je ne lis plus les critiques depuis peu, mais voilà, j'ai arrêté. Je me fie au public maintenant.
0: Vous avez arrêté pour vous préserver?
1: Oui, parce que oui, oui, voilà, pour me préserver. Et je sais que j'ai quelques personnes de confiance qui viennent me voir. J'écoute toutes les critiques de ces personnes-là, des chefs de chant, des personnes du théâtre, on va dire. Mais les critiques, maintenant, je laisse de côté.
0: Hier, dans Les Échos, si je me souviens bien, Philippe Venturini parlait de triomphe. Vous sentez qu'il se passe quelque chose avec ce spectacle, cette production, dans votre carrière? Je le disais tout à l'heure, c'est votre premier grand rôle sur une scène parisienne.
1: J'essaie de pas trop penser à ça. Surtout quand je suis dans une production, je suis très concentré. Et donc, je fais juste, voilà, un jour sur deux, je sais que je dois chanter, je me prépare pour ça, et je pense pas à tout le reste. À la première, j'ai senti quand même, voilà,
0: Cette pression.
1: cette pression, et puis tout le monde attendait ce spectacle, donc, voilà, j'ai bien senti, mais on va dire que j'essaie de me détacher de ça.
0: Vous savez quand même que vous serez Werther à l'Opéra de Paris l'année prochaine, en alternance avec Benjamin Bernheim. Vous avez l'impression de rentrer dans la cour des grands?
1: Oui, alors bah, pareil, j'essaye de me dire que c'est un nouveau rôle à explorer, et je pense à ça comme une nouvelle production, pas autrement en fait. J'essaye de ne pas faire de distinction entre mes productions.

0: C'était le 29 février 2024 à Montpellier, 31e victoire de la musique classique. Vous étiez nommé dans la révélation, dans la catégorie révélation artiste lyrique, Léo Vermeau-Desroches. Et c'était certainement l'air le plus célèbre du Pays du Sourire de Franz Lehár avec l'Orchestre National Montpellier-Occitanie, dirigé par Marie Jacot. Bon souvenir
1: hein ? Oui, très bon souvenir. Ouais, c'était vraiment une bonne soirée.
0: Vous n'avez pas gagné, pas grave.
1: Non, mais j'ai passé vraiment un super moment et c'était inattendu.
0: Ça a changé quelque chose, cette nomination ?
1: Je ne sais pas si ça a changé quelque chose, mais c'était, j'étais très fier d'être là-bas à ce moment-là. Et...
0: C'est une exposition ?
1: Oui, voilà. Oui, c'est ça fait partie d'un chemin, on va dire. Mais ça n'a pas été... décisif, on va dire.
0: Allez, on va encore plus remonter le temps. Vous êtes né dans une famille de musiciens, vous, le franc-comtois ?
1: Pas du tout. J'étais le seul à faire de la musique. Et encore, j'ai commencé la musique, on va dire, les premières notes au piano ou au violon, c'était à 14 ans, 15 ans.
0: Au collège ?
1: Au collège, oui.
0: Comment la musique est-elle arrivée ?
1: Avec le collège, justement. La flûte...
0: Cours de musique.
1: Oui.
0: Vous êtes un enfant de la musique au collège.
1: Pour moi, ça a marché. J'étais peut-être le seul, mais...
0: Bah non.
1: Dans ma classe, en tout cas, oui. Mais oui,
0: c'est ça... C'est ça qui vous a donné le goût, donc le...
1: Oui, ça
0: le
1: m'a...
0: Le prof de musique oui. Au collège.
1: J'avais accès à la salle, il y avait un piano. J'ai pu commencer à pianoter mes premières notes là-bas.
0: Et le chant ?
1: Alors le chant, il a fallu attendre beaucoup plus tard, vers 18 ans, ouais, 18 ans, 19 ans. Et là, c'est au lycée, et c'est aussi un professeur au lycée dans une classe de musique qui m'a dit « Mais tu devrais peut-être faire du chant, parce que tu pourrais peut-être chanter. » Donc je suis rentré dans son chœur, et puis après, par contre, mes premiers cours de chant, j'ai attendu la fac pour prendre mon premier cours de chant. Donc ça s'est étalé, je pensais pas faire ça, je suis allé en musicologie, la recherche m'intéressait dans la musique, et bon, quand j'ai commencé à chanter, quand j'ai commencé à prendre des cours de chant, là je me suis dit non, en fait c'est ça que je veux faire.
0: CNSM de Paris, vous êtes entré il y a 9 ans, il y a eu l'Académie Jarouski aussi, par laquelle vous êtes passé, qu'est-ce que ça vous a apporté ?
1: Alors c'était un très bon souvenir et bon c'était pendant le Covid, il y a eu un moment Covid donc c'était un peu particulier, mais j'ai rencontré plein de collègues, j'ai rencontré une pianiste avec qui je suis en duo très régulièrement. Donc j'ai rencontré pas mal de gens et puis Philippe Jarouski que je croise souvent dans le public souvent et c'était vraiment des moments forts.
0: Léo Vermeau-Desroches, la musique, le chant, l'opéra et le théâtre, vous aviez ce goût-là dès le départ, comment c'est venu ? Quand on vous voit sur scène à l'Opéra Comique, vous êtes très très expressif.
1: Ben alors c'est vrai que j'ai pas fait de théâtre avant la fac. Oui. Mais c'est vrai que j'aime beaucoup et c'est quelque chose qui me passionne aussi et souvent je me dis ah mince on n'a pas le niveau qu'on a on n'a pas étudié des années comme on étudie le chant et je me dis mince j'aurais dû faire ça en même temps mais bon maintenant
0: voilà. On travaille sur le tas avec les metteurs en scène.
1: Exactement et puis j'ai travaillé aussi en étant au CNSM, en étant à la fac, j'ai eu des cours, j'ai pris des cours mais je me dis mince le niveau d'exigence que j'ai avec mon instrument de chanteur, j'ai envie de l'avoir aussi en tant que en tant qu'acteur.
0: J'ai lu que vous n'aimiez pas chanter seul, c'est toujours le cas ?
1: Non, c'est plus le cas. Alors, je pense que ce que je voulais dire, c'est que La chose que j'ai aimée dans l'opéra au début, c'était les ensembles, c'était les duos. Le minimum, c'était le duo, mais c'était les ensembles. J'aimais pas les airs. Je passais les airs quand j'écoutais les opéras. Et ce qui m'intéressait, c'était d'entendre les voix ensemble, les harmonies.
0: Vous voici avec d'autres chanteurs.

0: Petit extrait d'Alceste de Lully, c'est un disque paru l'an dernier sur le label Château de Versailles Spectacle avec les épopées Stéphane Puget. Et donc votre voix, Léo Vermeau-Desroches, mêlée à celle, peut-être que certains l'ont reconnue, de Véronique Gens et Camille Poul. La musique baroque, c'est une partie importante de votre répertoire ou là c'était un petit pas de côté?
1: Alors non, j'en ai fait beaucoup. Maintenant, j'en fais un peu moins parce que la voix a changé aussi. On va dire que
0: Ça veut dire quoi? Elle est trop grosse?
1: non, en fait, c'est juste que je chantais du répertoire français et je le faisais souvent en haute contre, c'est-à-dire la voix du ténor aigu qui est plus trop la voix que j'ai maintenant. Donc j'aime bien le baroque et ça me plaît beaucoup, mais il faudrait que je travaille d'autres rôles maintenant. Voilà, donc pourquoi pas, moi je c'est pas un problème de refaire du baroque, mais bon, on pense à d'autres choses pour moi en ce moment, donc j'en profite.
0: Et vous pensez à quoi pour vous? C'est quoi si je sors ma baguette magique à 8h24, vos rôles rêvés?
1: Ben, à vrai dire, je suis très content de ce que je fais en ce moment, de ce qui m'est proposé. J'aime beaucoup le répertoire français et c'est ce qu'on me propose, donc je suis ravi. Voilà. J'ai pas un rôle en particulier, les romantiques français, mais j'aime beaucoup aussi la musique 20e, peu importe le pays. Donc, non, je suis assez comblé du répertoire, là.
0: Comment vous êtes découvert ténor? C'était forcément ça? C'était évident?
1: Non, non, je suis passé par plein d'étapes. En chœur, je suis rentré en tant que basse, et je trouvais ça plus facile que de tester de chanter des aigus. Je comprenais pas pourquoi il fallait que je le teste. Mais on m'a dit, mais si, tu devrais monter un peu. Alors, petit à petit, voilà, j'ai monté les échelons. Je suis passé à baryton, ensuite ténor, et puis ténor plus aigu. Même j'ai tenté un peu le contre-ténor, et après je suis redescendu. Voilà. Donc j'ai cherché un peu. Voilà, j'ai fait des concerts un peu dans toutes les voies. Mais ça s'est stabilisé quand j'ai vraiment travaillé en cours de chant. La voix de ténor est assez vite apparue.
0: Vous êtes à l'aise avec l'image du ténor, s'il y en a une?
1: Oui, maintenant je comprends les clichés.
0: C'est quoi les clichés?
1: Il y en a plein, mais il y a le ténor romantique, on imagine quoi, c'est celui qui est aussi un peu comment dire? Alors, je sais pas trop comment le décrire, l'image du ténor, mais enfin, c'est vrai que avec le répertoire qu'on a, je sais pas comment le décrire en fait, mais si vous avez un mot pour le décrire.
0: Ben, je ne trouve pas non plus. On va demander à nos auditeurs s'ils ont une idée. On fait le point dans un instant.
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0: C'est jusqu'au 10 mai, il reste quelques places pour aller vous applaudir dans Lucie de la mère Maure, dans le rôle d'Edgar aux côtés de Sabine de Vielle et Étienne Dupuis. C'est cet opéra de Donizetti, dirigé par Speranza Scapucci, l'ensemble Insula, et puis ce sera le 30 mai sur France Musique à 20h. On pourra vous entendre aussi au Festival de Salzbourg cet été, dans Saint-François d'Assise d'Olivier Messiaen, mise en scène par Romeo Castellucci, dirigé par Maxime Pascal, et puis l'année prochaine, Théâtre des Champs-Élysées, Manon Lescaut, Puccini en novembre avec l'Orchestre National de France. Werther en alternance avec Benjamin Bernheim à Bastille avec Nathalie Stutzmann, Robert Carsen, ce sera en février et mars. Et puis Miroir de nos peines, une création au Palais Garnier, avril-mai, création mondiale mise en scène par Mariam Clément d'après le roman de Pierre Lemaitre. Vous l'avez vu le roman déjà ou pas?
1: Oui, j'ai lu le roman, c'est. Bah, puis j'ai eu le livret, j'ai eu la partition maintenant,
0: Mais avant déjà.
1: Oui. Depuis un petit moment, non, c'est allé assez vite et voilà, je suis impatient.
0: C'est l'heure d'écouter, pour finir, vos choix musicaux. À chaque fois, vous nous dites ce que c'est, en quelques mots, la raison pour laquelle vous l'avez choisi. On commence avec un choix qu'on retrouve souvent à ce moment-là. Écoutez.

Donc c'est l'Adagietto de la 5e symphonie de Mahler. C'est une pièce que beaucoup de gens apprécient, j'ai l'impression. Je l'ai choisi parce que le répertoire symphonique me plaît beaucoup. J'aime beaucoup cette période aussi dans l'histoire de la musique. Et c'est quelque chose qui est rempli de sentiments divers et c'est pas manichéen, on va dire, comme musique, parce que on peut sentir de la mélancolie, de l'amour,

0: du regret, voilà, plein de choses différentes, aussi en fonction de notre état émotionnel. Donc, ouais, ça me plaît beaucoup.
1: Deuxième choix de Léo Vermeau-Desroches.

0: Alors ça c'est Poulenc avec l'espionne, extrait de du cycle Calligramme. Là c'est parce que c'est une musique de cœur, ça me plaît beaucoup. La mélodie française me plaît beaucoup et cette période aussi. C'est
1: un bariton, c'est Pierre Bernac.
0: Oui, tout à fait. Et ben voilà, c'est vraiment.
1: Vous faites beaucoup de mélodies.
0: Oui, j'en ai fait beaucoup et pas mal de Poulenc.
1: Et pour finir.

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1: Là, c'est Prière pour la nuit avec Barbara Pravi et November Ultra. Une musique très douce qui fait du bien, qui. Voilà.
2: Feel good pour finir.
0: Je le sens, oui, prends-moi dans tes bras.
2: Merci Léo Vermeaux-Desroches d'être venu ce matin en direct sur France Musique au lendemain de cette troisième représentation qui a fini tard de Lucide de la Mer Mort. Il y a un auditeur, Stéphane, qui nous dit, pour résumer le cliché sur les ténors, il nous dit neuneu, c'est pas très gentil.
1: Ah, oh, neuneu, ben non, ça dépend, puis, c'est que, non, je suis pas d'accord.
2: Allez, on n'est pas d'accord avec vous, Stéphane. Demain, notre invitée sera la comédienne Vima Laponce. La voix mystère, il y a une demi-heure, était celle de Aya Nakamura. Et à 8h30, tout sauf neuneu, Émilie Munera et Rodolphe Bruno Boulmier. Bonjour à tous.
3: Bonjour.
2: Les deux.
3: Bonjour, mais qui est ce Stéphane, auditeur?
2: Je sais pas, vous pensez que c'est notre directeur des programmes?
4: Ah,
2: Stéphane
4: non,
2: Grant,
4: ça,
2: hein.
4: Moi. Ah non, je pense non. Pas que...
2: Il dirait pas ça d'un ténor.
4: Ah, jamais. C'est sûr que non.
3: Ne lancez pas une rumeur comme ça à l'emporte-pièce. Ce n'est pas un ténor, mais c'est un pianiste, Pascal Roger, qui nous accompagne ce matin pour ouvrir l'émission.
2: À demain.
3: À demain.
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3: Bonjour à tous, bonjour Émilie.
4: Bonjour à tous, bonjour Rodolphe. La musique de Tora Pejacevic, cette compositrice dont on va découvrir quelques pages de musique de chambre, et on plongera également du côté de la Renaissance espagnole.
3: Et s'il faut plonger, eh bien oui. C'est dans l'eau aquatique de forêt.

0: connaît les enregistrements de Pascal Roger côté musique française. Ici, la première sonate de Fauré avec Pierre Amoyal. Et vous avez entendu, hein,
1: C'est de l'eau aquatique.
0: Et c'est de l'eau aquatique, effectivement.
1: Parce que l'auditeur nous dit, ça l'a bien fait rire, l'eau aquatique.
0: Ça éclabousse vite, hein.
1: Oui, tout à fait.
0: Un tempo très rapide, d'ailleurs, presque en prenant des risques ici, Pascal Roger et Pierre Amoyal. Alors, moins connu aussi des auditeurs, ce sont ces enregistrements Mozart qui apparaissent dans ce coffret, d'ailleurs, de manière inédite, et notamment des concertos. Et Mozart, nous dit le pianiste, parce que je pense qu'il est au-dessus de tous les autres compositeurs. Pour le jouer, il ne faut pas être français ou allemand ou autre chose, il faut simplement être génialement inspiré. C'est peut-être le compositeur le plus difficile à jouer, mais je ne peux pas m'empêcher d'aimer jouer Mozart. Donc un disque Mozart avec deux concertos, un ton chantant, pouvait-on lire dans la critique, un style clair et limpide, aquatique, qui caractérise le Mozart du pianiste français. Donc voici le concerto jeune homme, donc Pascal Roger, l'Orchestre symphonique d'Indianapolis sous la direction de Raymond Lepard.

0: Le jeune homme, c'est le 9e concerto de Mozart par Pascal Rogé, l'Orchestre symphonique d'Indianapolis sous la direction de Raymond Lepard.
1: Alors on est avec Pascal Rogé toute la semaine hein, pour
0: Et
1: découvrir
0: oui,
1: toutes
0: parce
1: ces
0: que ce
1: beautés
0: coffret de
1: discographiques.
0: plus de 30 disques nous permet de faire des belles découvertes dans le répertoire de ce pianiste, finalement, qui n'est pas si connu que ça en France. Hein. Vous avez déjà entendu un concert de Pascal Rogé à Paris?
1: Non, il a dû jouer quand même.
0: Oui. J'espère pour
1: J'espère.
0: lui et pour nous.
1: Mais effectivement, il y a
0: Mais
1: des
0: c'est
1: pianistes en
0: pas,
1: France comme
0: voilà.
1: ça qui font une belle carrière
0: Alors que ça a
1: discographique et qu'on
0: été
1: entend moins
0: un
1: aujourd'hui.
0: pilier du label Decca.
1: Et je vous emmène à la Renaissance espagnole.

0: On connaît ce chœur par cœur, les Sixteen, ils nous accompagnent depuis le début dans Piste. Hein, et ils étaient là bien avant nous d'ailleurs, ce chœur britannique dirigé par Harry Christophers, qui nous emmène du côté de la Renaissance espagnole, l'Espagne, le plus influent pays de cette époque du XVIe siècle, qui met en lumière deux compositeurs ici. Alors Cristóbal de Morales, on le connaît, et Sébastien Vivanco. Est-ce que vous connaissez
1: beaucoup
0: Sébastien
1: moins.
0: Et oui.
1: À Cristóbal de Morales, j'adore
0: oui,
1: ce compositeur.
0: Il est très souvent enregistré. Thomas Swift de Victoria aussi très enregistré,
1: oui.
0: Et Sébastien Vivanco, et pourtant il est né dans la même ville que Thomas Swift de Victoria à Aviva en 1551, donc en plus juste après lui, mais il a été peut-être justement éclipsé par ce grand maître de la Renaissance espagnole, et on va donc le découvrir avec les voix de The Sixteen. C'est un compositeur qui va rester toute sa vie en Espagne, notamment à Salamanque où il va être maître de chapelle de la cathédrale, professeur de musique, et il laisse une œuvre quand même tout de même assez riche, enfin en tout cas on a plusieurs livres de Magnificat, des messes, des motets, et le voici donc chanté par les musiciens de The Sixteen qu'on va retrouver donc tout au long de ce programme. Cristóbal de Morales est aussi ici dans cette programmation, le voici.

0: On n'est jamais déçu par l'ensemble de Sixtine qui enregistre.
1: Non, quelle belle polyphonie.
0: Oui, cette polyphonie ici du XVIe siècle en Espagne avec Harry Christophers, Jubilate Deo Omnis Terra. Alors, en plus, Harry Christophers, je trouve que c'est un très beau passeur musical. Il signe toujours les textes de son livret. Il explique toujours les démarches de manière très simple pour que le moindre mélomane puisse entendre et comprendre cette musique. Et donc, ce dernier disque qui est consacré à la Renaissance espagnole. Et il y a également deux créations, puisque c'est aussi un des cœurs de répertoire de l'ensemble de Sixtine, des commandes à des compositeurs.
1: On se retrouve dans une poignée de secondes.
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1: Vous avez votre poste DAB+, Émilie ?
0: J'ai mon poste DAB+, depuis un petit moment. En revanche, ça ne s'affiche pas dessus, parce qu'il est petit.
1: Ah.
0: Ça s'affiche dessus.
1: Il est trop petit.
0: Il est trop petit
1: Mais
0: pour que ça s'affiche dessus.
1: Vous allez peut-être changer de poste bientôt.
0: Peut-être que je vais changer de poste bientôt pour entendre France Musique encore en meilleure qualité.
1: Et surtout pour écouter Dora Pejacevic. Vous nous en avez dit un mot introduction en disant qu'on aimait beaucoup cette compositrice dans cette émission. Beaucoup de disques sont arrivés ces dernières années. Et c'est vrai que la musique de Dora est passionnante.

0: Notre disque du jour est un superbe disque du Kaléidoscope Chamber Collectif. Vous connaissez ces musiciens,
1: Oui, j'ai souvent
0: Émilie?
1: fait les enregistrements pour Chando, c'est ça?
0: Exactement, c'est
1: J'ai souvent fait
0: un
1: leurs disques parce
0: collectif
1: que...
0: qui nous donne des disques bouillonnants. Et
1: Et
0: peut-être
1: qui
0: que
1: peuvent changer de formation assez souvent, donc
0: oui.
1: c'est agréable.
0: Et peut-être que vous avez fait un extrait de cette collection, parce que c'est le volume 3 qui s'intitule Brahms et ses contemporains. Et donc à chaque fois, une œuvre de musique de chambre de Brahms avec celle d'un contemporain ou d'une contemporaine, puisqu'ici c'est Dora Pejacevic qui est couplée avec Brahms, ce quatuor opus 25.
1: C'est
0: Alors,
1: assez génial ça, hein, ce qu'on a entendu.
0: c'est très beau. Alors, elle n'est pas vraiment, vraiment contemporaine de Brahms, parce qu'elle arrive 50 ans après lui quand même. Mais on nous dit qu'elle a été formée dans la tradition classique et romantique, et notamment à Dresde et Munich, où l'héritage de Brahms était très présent, et que donc finalement ses œuvres reflètent cette filiation tout en cherchant une voie personnelle. Et c'est vrai que cette voie personnelle, on l'entend hein, quand on écoute la musique de Dora Pejacevic. Au fil des années, on a reçu de plus en plus de disques et on a vraiment apprécié la musique de cette compositrice. Alors, au cœur de ce disque, le quatuor avec piano de Brahms par le Kaléidoscope Chamber Collective et ce final qui nous
1: Le
0: plaît beaucoup.
1: rondo à la zingarisée. Alors là, on l'a dans la tête toute la journée, je
0: Et je sais
1: pense.
0: qu'il plaît à toute l'équipe.

0: Alors,
1: Oh, décoiffant.
0: il y a de la fougue
1: Et
0: et il y a...
1: y a ça, il y a de la fougue. Et
0: Et
1: puis
0: puis j'aime...
1: très très bien joué.
0: Oui, et puis j'aime bien ce côté pas forcément toujours propre, il y a un côté
1: Oui,
0: vraiment
1: c'est vrai.
0: presque populaire. Je ne veux pas dire que populaire c'est sale, hein. Attention.
1: Attention à ce que vous
0: Mais
1: dites le
0: que
1: matin.
0: ça peut déraper parce que ça va vite, parce qu'il y a de l'emportement. Le quatuor numéro 1 avec piano de Brahms, le Kaléidoscope Chamber Collective, c'est notre disque du jour sur France Musique. Vraiment très beau couplage, Brahms, Dora Pejacevic, on le réécoutera ce disque.
1: Vous êtes dans les interprétations très rapides, hein, parce que la
0: Oui.
1: sonate de Forêt que vous nous avez fait entendre tout à l'heure avec
0: Ah,
1: Pascal
0: mais j'ai
1: Rouget,
0: décidé
1: c'était.
0: que ce mardi, il fallait
1: Mais
0: un
1: c'est
0: peu
1: ce que je
0: secouer.
1: vois. Qu'est-ce qui se passe?
0: Mais bah, rassurez-vous, je vous ferai écouter de l'orgue tout à l'heure.
1: Ah, alors vous avez vu, j'ai fait retomber à chaque fois un petit peu l'ambiance avec notamment la polyphonie espagnole de la Renaissance et maintenant avec une page pour violon qu'on connaît assez peu, enfin qu'on connaît assez peu, qui est pas souvent enregistrée, du moins je pense qu'on l'avait jamais eu dans cette émission. C'est le concerto de Tanzmann. Hier, je vous ai fait entendre le nouveau disque de Viviane Hagner, qui est une musicienne munichoise qui travaille beaucoup en Pologne, et son programme montrait donc cet amour pour ces deux pays, puisque d'un côté on entend des Max Bruch et de Londres, donc de l'autre la musique de Tanzmann. Et elle dit qu'elle a découvert la partition de ce concerto pour violon il y a 20 ans. Elle faisait des recherches à la bibliothèque de Washington. Elle cherchait justement la partition autographe du concerto de Brahms et elle est tombée sur le fonds d'archives Yascha Heifetz et elle a trouvé ce concerto pour violon avec les annotations du concertiste. Elle s'est dit un jour je dois l'enregistrer mais il faut que je trouve le bon chef parce qu'elle dit que c'est très difficile l'équilibre entre un orchestre très puissant et puis un violon qui est souvent beaucoup plus sur le fil. Et elle a trouvé ce chef en la personne de Lukas Borowicz et c'est pour ça qu'elle a décidé de l'enregistrer dans son dernier disque. Voici donc un mouvement du concerto pour violon d'Alexandre Tanzmann.

0: C'est la musique d'Alexandre Tanzmann, souvent insaisissable, hein. Parfois un peu
1: oui,
0: jazz, parfois un peu populaire,
1: à
0: parfois
1: comme
0: néoclassique.
1: Ça, à l'aveugle, on a du mal à
0: Oui,
1: dire, tiens,
0: mais
1: c'est Tanzmann.
0: et je pense que si je vous le rediffuse demain, vous ne saurez pas forcément l'identifier, ce concerto
1: Mais
0: pour
1: il y a un
0: violon.
1: côté qui marche bien fort, on pourrait dire, c'est Honegger, enfin, il y
0: Oui.
1: a un côté qui est bien de son
0: Et puis
1: époque.
0: une belle orchestration, je trouve des belles couleurs dans l'orchestre, qui est celui de Poznan, dirigé par Lukasz Borowicz. Et la violoniste, c'est Viviane Hagner, une découverte pour moi que cette musicienne, qui est donc née à Munich en 1977, d'un père allemand et d'une mère coréenne. Et cette musicienne a beaucoup enregistré aussi le répertoire contemporain. Par exemple, c'est elle qui a donné la première du concerto d'Unsung-Chin avec Kate Nagano et du concerto de Simon Holtz avec Jonathan Nod. Donc c'est une musicienne très investie aussi dans la musique de son temps. Et en musique de chambre, elle joue avec sa sœur Nicole Hagner, qui est pianiste. Et j'ai voulu donc vous faire entendre un de leurs enregistrements communs, l'introduction et rondo capriccioso de Saint-Saëns qu'elles ont enregistré toutes les deux.

0: Introduction et Rondo Capriccioso de Saint-Saëns. Il s'en passe des choses dans la version de Viviane Hagner et de sa sœur Nicole Hagner pour donc cette pièce de musique française. Puis l'actualité de Viviane Hagner, c'est un disque Brouwer et Tanzmann.
1: Alors Saint-Saëns aimait l'orgue, on va écouter un petit peu d'orgue grâce à David Sanger. Je ne sais pas si vous connaissez cet organiste qui était né en 1947 et mort en 2010 et qui était un grand organiste anglais. Il a été professeur au Royal College of Organists. Je ne savais pas que ça existait.
0: Ah oui, non, je découvre aussi.
1: Ce Royal College des organistes, il y a enseigné, il y a étudié, oui. Il a été élève de Marie-Claire Alain, il a enseigné lui-même à la Royal Academy of Music, dont il a dirigé donc le département d'orgue. Et DG, vous savez, dans cette collection Début, uniquement disponible en téléchargement ou sur le numérique, nous propose les premiers enregistrements de certains artistes et son premier enregistrement à ce David Sanger. Il y avait la très belle sonate en trio numéro 5 de Bach.

0: ça a presque donné envie à Émilie de se mettre à l'orgue, d'écouter cette sonate en trio numéro 5 de Bach.
1: Vous savez que j'ai entendu l'orgue de plein air le plus grand du monde.
0: Ah mais c'est vrai, vous m'en avez parlé.
1: Oui, bah c'était extrêmement étonnant. Eh bien, je laisse les auditeurs chercher où il se trouve.
0: Rue de la Convention.
1: Peut-être, entre la rue de la Convention et Beaugrenelle.
0: La sonate en trio numéro 5 de Bach par David Sanger. Très beau disque. C'était son tout premier disque à l'époque pour le label Deutsche Grammophon. Ensuite, il enregistrera beaucoup de disques, dont la musique de Vidor.
1: Grâce au label Le Palais des Dégustateurs, on découvre les enregistrements du chef argentin Carlos Paita. On les redécouvre. Ça aurait été vraiment notre chef star de la saison. Et on trouve aujourd'hui à nos puces avec des compositeurs français et belges. Duca avec la Peri, l'Adagio de Lequeux et la Symphonie de Chausson. Et on nous dit dans le livret que Carlos Paita vénérait Berlioz, mais qu'il fréquentait assez peu la musique française, et il confiait à l'auteur du livret « L'Adagio le Lequeux est une pièce bouleversante, une douleur qui nous dévore. La Peri est un chef-d'œuvre, tout comme la Symphonie de Chausson. J'ai su en les jouant que la musique française était d'une richesse incroyable. » Et ça va l'amener par la suite à travailler des compositeurs comme Ravel, Saint-Saëns et Bizet. Alors on retrouve toujours la patte Paita, vitesse, contraste, sentiment très fort, interprétation exacerbée. Ça aurait été un petit peu notre fil conducteur hein, ce matin.
0: Oui.
1: Et on va l'entendre donc de cette symphonie de Chausson qui n'échappe pas à cette vision.

0: Côté très wagnérien dans cette symphonie de Chausson avec le grand orchestre de la RTBBRT dirigé par Carlos Païta, une nouvelle édition sous le label Le Palais des Dégustateurs.
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0: On vous offre ce matin des disques du label Octave Records. Alors, il y en a un. C'est un disque avec des vents Sarbacane où il y a notamment Gabriel Pidoux et il y a Schubert et Mozart, une sérénade de Mozart sur ce disque. Il a été disque du jour d'ailleurs, il me semble.
2: Oui, c'est très bien joué, vous allez l'entendre. Mmh. J'espère que vous allez avoir envie de le gagner. Laquelle de ces sérénades est de Mozart? Laquelle est une sérénade de Mozart parmi les œuvres que je vais vous citer? Les Quatre Saisons, La Petite Musique de Nuit ou Don Giovanni?
0: C'est dur, hein. Vous ne répétez pas tellement
2: si,
0: c'est facile.
2: Les Quatre Saisons, La Petite Musique de Nuit, Don Giovanni, une sérénade de Mozart, c'est notre question. On en écoute une en tout cas.

0: C'est la 12e sérénade de Mozart que vous venez d'entendre par l'ensemble Sarbacane, un très beau disque sorti il y a quelques mois où il y a également la musique de Schubert.
1: Et parmi les sérénades les plus connues de Mozart, eh bien c'est la petite musique de nuit, qu'on ne reçoit pas si souvent d'ailleurs en disque, on en reçoit peut-être une version prochainement. Merci à notre équipe du jour.
0: Je vous laisse finir parce que
1: je vois vous étouffer.
0: Oui, je vous abandonne.
1: Restez quand même avec nous. Émilie, non, elle ne reste pas avec nous, elle sort même du studio. Merci à Emmanuel Morse d'Incan. On se retrouve demain et tout de suite, c'est Denisa Kershova pour Allegretto. Bonjour Denisa.
2: Bonjour Rodolphe Bonobomier. Au revoir Émilie.
1: Ah, mais elle n'est même plus dans le studio. Vous voyez, je suis tout seul, elle est partie s'étouffer.
2: Vous allez bien?
1: Tout va bien, tout va bien. Et vous?
2: Oui, est-ce que vous aimez chiner?
1: Oui, ça peut m'arriver, j'aime bien.
2: Est-ce que ça vous arrive de trouver des partitions?
1: Oui, ça m'est arrivé, effectivement, des éditions rares, des partitions du 19e où c'est la partie de piano des opéras de Wagner. Enfin oui, on peut trouver des choses étonnantes.
2: Incroyable. Justement, dans notre Allegretto, les partitions, on va dire, ressuscitées, bon, pas que dans les huit greniers et les brocantes. En tout cas, venez nous écouter, sinon à demain.
1: À demain.
0: À demain, Denisa.
2: Alors voilà.
1: Elle est revenue.
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2: Bonjour à tous et bienvenue dans notre Allegretto d'aujourd'hui. Au programme donc, les partitions ressuscitées, oubliées et retrouvées, les partitions et donc la musique qui est là grâce aux musicologues, les archivistes, les chercheurs, les archéologues passionnés des bibliothèques, des chineurs et des mécènes. Et oui, qui cherchent des partitions oubliées un peu partout. D'ailleurs, on va ouvrir avec la collection qui porte le nom des mécènes, c'est-à-dire Mauro Foa et Renzo Giordano. Cette collection est donc à Turin. Elle date de, enfin, la découverte, bien sûr, de la fin du 19e siècle, avec des manuscrits, accrochez-vous bien, de Gluck, de Haydn, de Rameau, de Favart, de Philidor et surtout de Antonio Vivaldi. On va ouvrir avec la partition qui était donc trouvée à la fin du 19e, le concerto pour violoncelle RV 398. Bon, vous allez l'oublier, en tout cas, il est génial. Voici Christophe Coin avec Riccardo Doni, Il Giardino Armonico, placé sous la direction de Giovanni Antonini et belle journée.

trois mouvements du concerto pour violoncelle piccolo de Antonio Vivaldi, RV 414, qui fait partie justement de cette collection Mauro Foa, qui dort à la bibliothèque universitaire à Turin. Nous écoutions donc ces deux allegro avec un largo au milieu, comme d'habitude d'ailleurs chez Vivaldi, toujours les deux mouvements rapides et un mouvement long. Au milieu, au violoncelle piccolo, c'était Ophélie Gaillard qui dirigeait aussi son ensemble Pulcinella Orchestra, toujours dans les partitions, on va dire, ressuscitées ou oubliées d'un autre allegretto aujourd'hui. Alors voici un extrait du dernier.

Il y a un disque de Jordi Savall qui s'appelle, enfin le disque s'appelle Symphonie oubliée. Et il y a une symphonie de Bruckner et une symphonie sol mineur de Robert Schumann, oubliée, en tout cas reconstituée, et c'est vrai, un peu oubliée, rarement diffusée. Alors elle date de 1832-1833, c'est-à-dire Schumann l'a composée, il avait 22 ans. Et il l'a reconstituée avec quelques extraits de sa musique qu'il a composée pour une musique de scène, Hamlet, de Shakespeare. Alors la création de cette symphonie donc dite de Zwickau, là où d'ailleurs Schumann est né en 1810, date la création de le 18 novembre à 1832. On a joué seulement le premier mouvement. Et ce qui est intéressant, c'est que sur la partition, il est écrit sous la direction de Friedrich Wieck, c'est-à-dire le beau-père de Schumann. Comme ça, vous savez tout. Et le deuxième mouvement, Schumann ne l'a jamais entendu. Le voici donc, Jordi Savall, le Concert des Nations, le deuxième mouvement andantino quasi allegretto de cette symphonie de Schumann, dite Zwickau.

Impressionnante, je trouve, cette symphonie en sol mineur, Zwickau, dit Zwickau de Robert Schumann, jamais donc achevée, longtemps oubliée, mais bon, quand on dit oubliée, c'est-à-dire oubliée du grand public, elle dormait dans une institution musicale inaccessible ou ignorée, mais en tout cas connue des grands, des musicologues. En tout cas, ici, c'était l'Andantino quasi allegretto de la symphonie en sol mineur de Schumann, le deuxième mouvement. Puis il existe aussi le troisième, le quatrième, qui était reconstitué par un compositeur allemand de Leipzig. Ici, donc, c'est grâce à Jordi Savall qui a donc enregistré le premier et le deuxième mouvement dans la version de Zwickau et un tout petit peu de Leipzig. Jordi Savall dirigeait le Concert des Nations. En tout cas, le disque s'appelle Les Symphonies oubliées. Alors voici la musique de Félix Mendelssohn. Alors, la musique de Mendelssohn, aujourd'hui ça nous paraît incroyable, mais plusieurs œuvres de Mendelssohn ont été peu jouées, négligées, un peu oubliées, redécouvertes tardivement. Par exemple, son premier concerto pour violon, en ré mineur, qui a écrit en 12 ans, ou ses œuvres sacrées comme Oratorio Paulus. Dû au changement du goût musical, finalement les partitions qui sont au fond des tiroirs, des archives, sont de plus en plus au fond. Et évidemment, il y a donc ce concert de 1829 où Mendelssohn fait ressusciter la passion selon Saint Matthieu. Alors ici, donc, je vous propose d'écouter le deuxième concerto pour violon de Mendelssohn pour remercier quelque part à Félix Mendelssohn pour avoir cherché donc dans la bibliothèque à Berlin cette partition quasiment oubliée de Bach. Voici Allegro molto vivace du deuxième concerto pour violon de Mendelssohn. Au violon, mais quelle version les amis! Au violon Isaac Stern, l'orchestre de Philadelphie est placé sous la direction de Eugène Normandie.

achevé en 1844. Magnifique ce deuxième concerto pour violon en mi mineur de l'opus 64 de Mendelssohn. Nous écoutions le final plein de verve comme ça et de brillance. C'est vrai que cet allegro molto vivace brille. Au violon, c'était Isaac Stern. L'orchestre de Philadelphie était placé sous la direction de Eugène Ormandy. Alors évidemment, tout le monde espère au moins une fois dans sa vie trouver une partition qui n'a jamais été jouée. Alors avec Mozart, c'est vrai que c'est difficile. Alors on cherche au moins les œuvres qui ont été un tout petit peu oubliées ou négligées. Et Anastasia Inyushina a enregistré tout un disque avec des pièces de Mozart qui n'ont pas été retrouvées, on va dire, ou ressuscitées, mais un peu oubliées, qu'on ne diffuse jamais, qu'on enregistre rarement et qu'on diffuse encore moins. Alors voici cette très belle suite en ut majeur, Kesha 399 de Mozart, et il y a une Allemande qui nous a fait craquer.

allemande. Existe aussi la courante et une petite ouverture à la française, mais ici c'était l'allemande, donc qui fait partie de ces fragments qui font partie de la suite en ut majeur, Cachot 399 de Mozart. Et au piano c'était Anastasia Inyushina qui a enregistré tout un disque avec des, on va dire, des partitions de Mozart un peu négligées, pas oubliées, mais un tout petit peu négligées. Alors voici la partition vraiment au destin singulier, Der Kaiser von Atlantis, l'empereur de Atlantis de Victor Ullmann, composé donc à Theresienstadt en 1943-1944. Et Ullmann, avant sa déportation en 1944, remet les partitions à des codétenus. Celles-ci sont cachées, conservées, clandestinement bien sûr, et après la libération du camp, les survivants récupèrent ces documents, les transmettent progressivement à des proches ou institutions, et l'empereur de Atlantis peut être créé seulement en 1975. Ce qui est frappant, c'est que vraiment c'est un manuscrit, c'est c'était une simple liasse de feuilles manuscrites sauvées par la solidarité entre les prisonniers et conservées pendant des décennies avant d'être reconnues. Voici un extrait de cette partition de Victor Ullmann. L'orchestre de Gewandhaus de Leipzig est placé sous la direction de Lothar Zakroschek.

0: Hallo Außenamt.
1: Welche Stationen sind im Besitz der Aufrührer?
2: 57.3 römisch 8, 120 römisch 32.1, 1011-B.
1: Ist die Proklamation gedruckt?
2: Gedruckt und versandt.
1: Ja.
3: Een ex-redong de Der Kaiser van Atlantis, de Victor Ullmann, avec l'orchestre Gewandhaus de Leipzig de Lothar Zagrashek, qui était donc répété d'ailleurs plusieurs fois à Terezin en 1943, puis les manuscrits étaient cachés par des prisonniers et créés donc cet opéra seulement en 1975. C'est un opéra qui raconte évidemment un monde imaginaire gouverné par un tyran qui s'appelle l'empereur Overall, qui décide de lancer une guerre, mais une guerre totale de tous contre tous. Ils ne s'attendent pas à ce que la mort se rebelle, et choquée justement par l'abus de ce pouvoir, elle décide de faire grève. Comme ça, le monde est bloqué. L'idée est géniale, la musique est incroyable. Victor Ullmann, donc, sous la baguette de Lothar Zagrashek. Voici Marin Marais. Je vous raconte l'histoire de cette partition oubliée de la Grande Chaconne juste après. Ici, Noémie Lenhoff, Guillaume Haldenwang, Alice Trequelier et Nicolas Vatine.

Noémie Lenhoff à la basse de viol, Guillaume Haldenwang au clavecin, Alice Troquelier à la basse de viol et Nicolas Vatine, qui n'est plus de ce monde, à la théorbe, à la guitare baroque aussi sur ce disque, dans cette très belle grande chaconne en sol majeur de Marin Marais, dont la partition fait partie d'une collection privée née collection Panmure. C'est une collection des manuscrits donc du 7e siècle, assez géniale, puisque cette collection nous montre comment on jouait au 17e siècle. Parfois, il y a même des versions uniques. En tout cas, elle était longtemps inaccessible. On va dire les partitions quasi invisible. Ici donc, c'était la grande chaconne qui fait partie de cette collection Panmure. Pourquoi Panmure? C'était des membres et des musiciens surtout de la famille noble écossaise. Ici, c'était donc la grande chaconne en sol majeur de Marin Marais. Voici Il Diluvio Universale de Falvetti, indispensable dans notre allegretto, avec des partitions un peu oubliées. Enfin, cette partition était conservée, en partie oubliée, redécouverte par des chercheurs, on va dire modernes, il y a quelques années. Elle a été écrite en 1682 en Sicile, aujourd'hui réjouée et reconnue, même très reconnue, et je dirais exemple typique de ces trésors d'archives baroques qui montrent que même après 300 ans, on peut redécouvrir des œuvres majeures. Et Leonardo Garcia Alarcón en a fait une petite merveille. Il a une très belle idée d'associer donc à la création de Il Diluvio Universale le percussionniste Keivan Shemirani. Voici donc le résultat, absolument génial. Entre autres de Keivan Shemirani, bien sûr, le chœur de chambre de Namur, Caroline Weinand qui chante ici la voix de la nature humaine, la Capella Mediterranea, ils sont tous placés sous la direction de Leonardo García Alarcón.

Magnifique cette partition de Il Diluvio Universale de Michelangelo Falvetti avec Keivan Nechemirani, Fernando Guimaraes dans le rôle de Noé, Mariana Flores dans le rôle de Rad, et puis il y avait la mort aussi chantée par Fabien Choffrin et la nature humaine interprétée par Caroline Weinand, le chœur de chambre de Namur, la Capella Mediterranea. Ils étaient tous passés sous la direction de Leonardo Garcia Alarcón. Voici la musique de Oscar C. Poza. Oui, oui, je répète, la musique de Oscar C. Poza. Vous ne connaissez pas? Ne vous inquiétez pas, nous non plus, nous ne connaissions pas sa musique ni son nom avant ce disque. D'ailleurs, dans la pochette, Olivier Lalanne, professeur, producteur et éditeur, explique bien que un soir, il découvre l'affiche d'un concert daté du 25 janvier 1905 à Vienne. D'ailleurs, à la salle de musique Verdi.

0: Un immense merci et un grand bravo pour la découverte de la musique de Oscar Sposa, sortie donc chez le label Voilà. Nous écoutions Allegro Molto, extrait de la sonate pour violon et piano de Oscar Sposa. Au violon, c'était Eva Zavaro, au piano, Juliette Jourdan.
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0: Du 13 au 16 mai, l'édition de cette année du festival Jeux de Vagues à Dinard célèbre Antoine de Saint-Exupéry, puisque nous fêtons cette année les 80 ans de la publication en français de Petit Prince. Doué aussi bien pour le dessin que pour la musique, Antoine de Saint-Exupéry a appris le violon qu'il jouera toute sa vie en amateur.

célibataire dans son cercle familial et amical. Pour lui rendre hommage, le festival donnera une toute nouvelle production de Petit Prince sous forme de conte musical, mais aussi un programme autour de Mozart et Chopin, les deux compositeurs préférés de Saint-Exupéry. Enfin, deux concerts illustreront le parcours des intrépides pilotes de l'aéropostale dont l'écrivain a fait partie. Ils nous mèneront de l'Afrique du Nord à l'Argentine. Alors, nous vous proposons d'assister à l'un de ces voyages, direction l'Afrique du Nord, avec la voix envoûtante de Amel Brahim Djelloul à l'auditorium Stéphane Boutet de Dinard, mercredi 13 mai à 21h. Un petit courriel et vous serez invité. Je répète, 13 mai à 21h à Dinard.

Amel Brahim Djelloul dans Le Mout. Elle sera donc mercredi 13 mai à 21h à l'auditorium Stéphane Boutet à Dinard. Un petit courriel et vous serez certainement invité pour rêver avec Saint-Exupéry. On se quitte avec la dernière partition perdue, oubliée, retrouvée, avec ce pilier d'ailleurs des concertos pour violoncelle de Haydn qui était retrouvé à Prague, composé en 1761 et retrouvé en 1961. Et pendant 200 ans, la partition a totalement disparu. On savait qu'il avait existé, mais la partition était introuvable. Finalement, un musicologue tchèque, Oldřich Palkert, l'a retrouvée dans les archives de la bibliothèque du Musée national de Prague. Grâce à lui, on peut écouter ce concerto en ut majeur de Haydn. Voici Edgar Moreau.

0: Le premier concerto pour violon seul de Haydn, extrêmement virtuose pour son époque, qui a donc dormi 200 ans, vous imaginez, dans un petit placard à la bibliothèque à Prague. Il a été retrouvé en 1961. Ainsi se termine notre Allegretto d'aujourd'hui. Merci d'être là avec nous. Enfin, j'ai oublié de vous dire qu'au violoncelle, c'était Edgar Moreau et c'était le concerto en ut majeur de Haydn avec Riccardo Minasi et Il Pomodoro. Ainsi se termine notre Allegretto d'aujourd'hui. Merci d'être là avec nous. Un grand merci à Thomas Guinegagne qui était à la technique et à la réalisation. Pauline Boisebert, l'attachée de l'émission. Portez-vous bien. Passez une très belle journée sur France Musique. Je vous retrouve demain à 10h. Tout de suite, c'est Charlotte Landry-Chandez pour les grands concerts de la Maison de la Radio et de la Musique. Bonjour Charlotte.
1: Bonjour Denisa. Et bien, quelle virtuosité dans ce concerto de Haydn.
0: Vous avez entendu, c'est Edgar Moreau qui l'avale complètement ce concerto.
1: Ah oui, c'était très impressionnant.
0: Vous allez bien?
1: Très bien, et vous?
0: Très bien. Qu'est-ce qu'on va écouter chez vous?
1: Eh bien, dans nos grands concerts, place à la voix, nous allons entendre le baryton Ludovic Thésier dans les mélodies de Henri Duparc.
0: Beau concert, belle émission. Et à demain.
1: À demain.
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1: Bonjour à toutes et à tous, il est 11h30, bienvenue dans nos grands concerts. Aujourd'hui, on écoute le baryton Ludovic Thésier dans des mélodies de Henri Duparc, accompagné par l'Orchestre Philharmonique de Radio France et le chef Myung Woon Chung, un programme qui sera entrecoupé de pages orchestrales tirées du répertoire français. Un artiste exceptionnel dans un répertoire magnifique, rarement donné avec orchestre en plus. Les mélodies de Henri Duparc par Ludovic Thésier, on y reviendra. Juste avant, on va entendre un extrait de La mère de Claude Debussy par le Philhar dirigé par Myung Woon Chung. Et j'en profite aussi pour vous dire que vers midi, nous vous ferons gagner des places de concert pour un concert qui aura lieu à l'Opéra de Tours. Soyez au rendez-vous. Voici donc Jeu de vagues par Debussy.

Jeu de vagues, un extrait de la mer de Claude Debussy, l'orchestre philharmonique de Radio France dirigé par Myung Woon Chung, un concert donné salle Pleyel le 28 janvier 2012. On va retrouver le philhar et Myung Woon Chung à suivre comme promis quelques mélodies de Henri Duparc avec le baryton Ludovic Thésier. Pour commencer, on va en entendre deux, La vague et la cloche et Chanson triste. Alors Duparc est un compositeur assez peu connu qui est né en 1848, mort en 1933. Il laisse très peu d'œuvres derrière lui, il en a détruit la plupart, probablement insatisfait de son travail. Il reste néanmoins quelques pièces pour piano, des pages d'orchestre ainsi qu'une sonate pour violoncelle et donc 17 mélodies, toutes plus belles les unes que les autres. Ce sont de vrais bijoux d'une grande richesse harmonique. Le compositeur en a orchestré quelques-unes que nous allons entendre aujourd'hui. Pour commencer, voici donc La vague et la cloche sur un poème de François Copé et Chanson triste sur un poème de Jean Lahore.

Le baryton Ludovic Tézier, l'orchestre philharmonique de Radio France et le chef Myung Woon Chung dans deux magnifiques mélodies de Henri Duparc. À l'instant, la très belle chanson triste sur un poème de Jean Lahore. Et juste avant, on entendait la vague et la cloche sur un poème de François Copé. Un concert donné salle Pleyel à Paris le 28 avril 2014. On va retrouver Ludovic Tézier et les mélodies de Duparc tout à l'heure. En attendant, je vous propose une page orchestrale tirée du répertoire français à peu près de la même époque. On va entendre le prélude de Péléas et Mélisande de Gabriel Fauré, d'après le drame de Maurice Maeterlinck. Et cette fois-ci, le Philhar est dirigé par Mikko Franck.

0: Le prélude tiré de Péléas et Mélisande de Gabriel Fauré par l'Orchestre Philharmonique de Radio France dirigé par Mico Franck à l'occasion d'un concert donné le 5 octobre 2018 à la Maison de la Radio à Paris.
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0: 11h55, bienvenue à celles et ceux qui nous rejoignent dans nos grands concerts. C'est le bon moment, car c'est l'heure de vous faire gagner des places. Cette fois-ci pour un concert qui aura lieu le jeudi 7 mai, jeudi prochain, dans deux jours donc, à 12h30 à l'Opéra de Tours. C'est un concert de la mezzo-soprano Éléonore Pancrazi qui promet un superbe programme de caractère entre opéra, mélodie et chansons françaises. Alors pour tenter de gagner des places, il vous suffit de répondre à la question suivante, et elle est assez facile aujourd'hui, on l'a beaucoup dit déjà depuis le début de l'émission et on le dira encore. 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Pour tenter de gagner des places, vous nous envoyez votre réponse sur le site de France Musique, sur la page de notre émission Les grands concerts de la Maison de la Radio et de la Musique, rubrique Contactez-nous, contactez l'émission. La réponse, ce sera pour tout à l'heure, enfin vous l'aurez très vite. On retrouve Ludovic Thésier dans deux mélodies de Henri Duparc, La vie antérieure sur un poème de Charles Baudelaire et Testament d'après un poème d'Armand Sylvestre.

Deux mélodies de Henri Duparc, à l'instant Testament d'après un poème d'Armand Silvestre, et juste avant c'était La vie antérieure d'après un poème de Charles Baudelaire. On entendait le baryton Ludovic Thésier, l'orchestre philharmonique de Radio France dirigé par Myung Woon Chung. Toujours notre concert du 28 avril 2014 donné Salle Pleyel à Paris, et on le rappelle, les mélodies de Duparc ont été orchestrées par le compositeur lui-même. On en découvrira deux autres dans un instant, Fidilé et l'invitation au voyage. En attendant, je vous propose une autre page orchestrale. Elle est cette fois-ci signée Maurice Ravel. On va entendre la suite numéro 2 tirée de Daphnis et Chloé, grand chef-d'œuvre du compositeur. Magnifique hommage à la nature, sans doute d'ailleurs le plus bel éveil de la nature de l'histoire entière de la musique. Et cette fois-ci, c'est l'Orchestre National de France, le deuxième orchestre de Radio France qu'on écoute sous la direction de Christiane Macellaro.

La suite numéro 2 tirée de Daphnis et Chloé de Maurice Ravel. On entendait l'Orchestre National de France dirigé par Christiane Matchelaroux, également le chœur de Radio France sous la direction de Lionel Sceau. Un concert donné le 4 mai 2023 à la Maison de la Radio et de la Musique. Nous retrouvons à présent Ludovic Tézier et les mélodies de Duparc. Nous allons en entendre deux nouvelles. Ce sera d'abord Fidilé, d'après un poème de Lecomte de Lisle, et L'invitation au voyage, d'après un poème de Charles Baudelaire. C'est l'une des mélodies les plus connues de Henri Duparc. Peut-être que vous la reconnaîtrez. On peut préciser que côté esthétique, Duparc a été l'élève de César Franck et a eu pour disciple le compositeur Jean Cras. Il est dans ses compositions très influencé par la musique de Franck et également de Wagner. Voici donc Ludovic Tézier, l'Orchestre Philharmonique de Radio France et Myung Woon Chung dans Fidilé et l'invitation au voyage de Henri Duparc.

0: Le baryton Ludovic Thésier dans de mélodies de Henri Duparc, d'abord Fidilé, d'après un poème de Lecomte de Lisle, et à l'instant c'était l'invitation au voyage d'après le poème de Charles Baudelaire. Aux côtés de Ludovic Thésier, c'était l'orchestre philharmonique de Radio France, dirigé par Myung Woon Chung, un concert donné le 28 avril 2014, salle Pleyel, à Paris.
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0: Bienvenue à ceux qui nous rejoignent, il est midi et 36 minutes. Alors nous quittons Ludovic Thésier, mais nous restons avec l'Orchestre Philharmonique de Radio France et son chef Myung Woon Chung. Je vous propose d'entendre un extrait de la 7e symphonie de Beethoven, qui était programmée au même concert que ses mélodies de Duparc. Alors cette 7e symphonie, elle est créée le 8 décembre 1813 à Vienne. Et ce soir-là, on donne un concert de charité en faveur des soldats autrichiens et bavarois blessé lors de la bataille de Hanau en octobre. Cette 7e symphonie est de caractère festif, elle est joyeuse. Beethoven accorde une attention particulière au rythme. Le premier mouvement s'ouvre par une très longue introduction, peut-être l'une des plus longues jamais écrites par le compositeur. Et c'est ce premier mouvement que voici.

0: Traumerei de Robert Schumann et c'était Myung Moon Chung au piano. C'est la fin de notre émission. Merci à notre équipe du jour, Emmanuel Morse-Duncan, Thomas Guinegagne et Emmanuel Lacaze. On se retrouve demain à 11h30. On écoutera la violoncelliste Sol Gabetta. Tout de suite, vous retrouvez Anne Montaron pour Création Mondiale. Je vous souhaite une excellente journée.
1: Zerkalo, ou le miroir, c'est le titre qu'avait choisi le cinéaste russe Andrei Tarkovsky en 1975 pour nommer son quatrième long métrage, largement autobiographique. C'est aussi le titre de la suite de miniatures pour deux guitares qui nous occupent cette semaine. Son auteur, le compositeur chilien Jeremias Itura, ses interprètes, le duo l'Allemand Marquez. L'idée du miroir traverse les cinq mouvements de cette suite et aussi celle du plan séquence cher à Tarkovsky. Chaque miniature a évidemment ses particularités, c'est vrai aussi du fragment d'aujourd'hui.
2: C'est tout d'abord un travail des continuités, c'est une pièce qui ne respire pas. Principalement, c'est l'idée des continuités, donc une sorte de métaphore du plan séquence. Et les plans séquences à la Tarkovsky, n'est-ce pas? C'est des grands plans séquences des 10-15 minutes dont on ne peut pas rien couper. D'accord, ça me fait penser au dernier plan du sacrifice, l'histoire de cette plan qui est raté et dont on a attendu 2 ans pour retrouver l'argent et le refaire parce que Tarkovsky voulait vraiment que le plan ne soit pas coupé. Il y a un petit accident à la caméra. Donc il y a vraiment une urgence, pas de fixer le temps, mais de le capter, de l'attraper. Ça, c'est vraiment une utopie, mais une belle utopie, je trouve, en tout cas poétique. Au niveau formel, c'est comme ça que j'ai essayé de construire le deuxième mouvement.
1: Estelle Lallemand et Philippe Marquez interprètent le deuxième mouvement de Zerkalo.

0: Le temps et la mémoire se fondent l'un dans l'autre comme les deux faces d'une même médaille. Il n'est pas de mémoire sans temps, mais la mémoire est une notion si complexe que même si nous énumérions toutes ses facettes, nous serions encore loin de la réalité. La mémoire est de l'ordre de l'esprit. Ces lignes extraites de l'ouvrage « Le temps scellé » du cinéaste Andrei Tarkovski, le compositeur Jeremiah Sitoura les a placées en exergue à la partition de Zerkalo pour deux guitares. Le compositeur emprunte au cinéaste quelques idées formelles. Par ailleurs, les cinq mouvements de cette composition créée à Radio France par le duo Lallement Marquez portent le même titre que le film de Tarkovski, « Le miroir Zerkalo ».
1: Le film, c'est presque un prétexte, je dirais. J'ai une affection particulière pour ce cinéaste. Il y a une profondeur, une subtilité incroyable. Ça fait des années que je l'étudie, je me plonge dans son œuvre. Je suis très touché par son langage. Et je pense que c'est un langage qu'on peut extrapoler, pas que dans la musique, mais partout. Mmh. Il a une pensée vraiment très riche à ce niveau-là.
2: On doit faire quelque chose de particulier pour la balance.
0: La suite du feuilleton avec le troisième fragment de Zerkalo, demain.
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1: Bonjour à tous, bienvenue au cœur de l'orchestre. Mon deuxième chef oublié de la semaine a joué un rôle important, ne serait-ce que dans la vie musicale d'un pays qui n'est pas si souvent cité dans cette émission, le Portugal. C'est Pedro de Freitas Branco, 1896-1963. C'est le principal chef portugais du XXe siècle, mais je dirais un grand chef tout court. Avant de voir son parcours, je commencerai par vous dire qu'il a créé, dans la magnifique ville de Porto, en 1928, une des premières compagnies d'opéra professionnelles du Portugal, au Teatro San João. La compagnie a fait faillite, d'accord, mais lui était lancé comme chef lyrique. J'ai retrouvé pour vous un enregistrement beaucoup plus tardif, mais qui donne une idée de son talent de chef lyrique. Il y accompagne la grande Victoria de Los Angeles dans un des plus beaux leaders de Richard Strauss, Cecilie, enregistré en 1957 avec l'Orchestre symphonique de la Radio Nationale de Lisbonne, qui avait été fondé par Pedro de Freitas Branco.

Cécilia de Richard Strauss, l'immense Victoria de Los Angeles, et au pupitre, ce Pedro de Freitas Branco, sur qui j'avais envie de revenir aujourd'hui. Il naît en 1896 à Lisbonne, grande famille aristocratique. Son père Fidelio de Freitas Branco est député et gouverneur civil de la ville d'Évora, et sa mère est descendante du marquis de Pombal, à qui on doit la reconstruction de Lisbonne après le terrible tremblement de terre de 1755, qui avait inspiré à Voltaire et à Rousseau des textes majeurs sur la question du mal. Pedro de Freitas Branco étudie le violon et surtout l'harmonie et le contrepoint avec son frère Luis de Freitas Branco, qui est son aîné de 6 ans et qui sera, lui, le principal compositeur portugais au XXe siècle. D'ailleurs, Pedro créera certaines de ses œuvres. Luis de Freitas Branco, pour vous expliquer, a commencé dans le style de César Franck, puis a découvert Debussy, s'est intéressé à Schoenberg et a progressivement modernisé son style. Alors, Pedro de Freitas Branco, le petit frère, commence des études d'ingénieur, mais rien à faire, c'est la musique qui l'intéresse. On trouve sa trace à Londres au début des années 20, avant donc de fonder sa compagnie d'opéra à Porto, dont je vous parlais. Entre 1928 et 32, il dirige les concerts symphoniques de Lisbonne au théâtre Tivoli et il fonde l'orchestre de la radio en 1934. Son petit-neveu se souvient d'un homme austère, catholique, monarchiste, conservateur, ce qui ne se voyait pas du tout dans ses goûts musicaux, résolument moderne. Il dirigeait Debussy, mais aussi Prokofiev, Martinou, Vaughan Williams, nouveau à l'époque, et puis la musique espagnole. On lui doit un inoubliable amour sorcier de Falla, mais ici, j'ai choisi une interprétation pleine d'atmosphère des danses fantastiques de Joaquín Turina avec l'Orchestre symphonique de Madrid.

L'orgie des danses fantastiques de Turina par Pedro de Freitas Branco. En 1931, à l'hôtel de ville de Paris, il épouse une pianiste française, Marie-Antoinette Lévesque. Freitas Branco était très francophile et c'est précisément dans ce début des années 30 qu'il fait la rencontre déterminante de toute sa vie en participant à un jury au Conservatoire américain de Fontainebleau, la rencontre avec Maurice Ravel. Le courant passe tout de suite entre les deux hommes. Ils sont tous les deux plutôt timides, disons réservés en tout cas. Ils camouflent volontiers leurs émotions et très vite Ravel voit en Freitas Branco son chef préféré. Il aime sa manière de faire ressortir la dimension ibérique de sa musique. Vous savez que Ravel était très attaché à ses origines basques. Il aime aussi le dramatisme avec lequel Freitas Branco dirige sa musique. La première fois que Ravel a entendu Daphnis et Chloé dirigée par Branco, il était assis à côté de la femme du chef, Marie-Antoinette Lévesque, et il lui a dit « Je n'aurais jamais pensé que Daphnis pouvait être une œuvre de grands effets. » Voyez, Freitas Branco lui avait révélé une dimension de sa musique. Enfin, pour être complet, Ravel aimait la clarté avec laquelle Freitas Branco faisait entendre tous les détails de ses partitions. Pour tout savoir de cette complicité entre Ravel et Freitas Branco, je vous conseille de lire le livre récent de Cesario Costa, paru chez L'Harmattan. Et pour se faire une première idée de ce que Ravel aimait dans la direction de Freitas Branco, je vous propose l'Alborada del Gracioso, enregistré au Théâtre des Champs-Élysées le 28 avril 1953.

Ravel par Freitas Branco, c'est l'Alborada del Gracioso. Il y a un point que je ne vais pas éclaircir aujourd'hui, c'est la question de l'enregistrement du concerto en sol de Ravel par la créatrice Marguerite Long en 1932. Voilà l'histoire. La pochette indique direction Maurice Ravel, mais il y a une légende qui circule depuis cette époque, à savoir qu'en fait c'est Freitas Branco qui dirige. Il est vrai que Ravel faisait partie de ces compositeurs bien maladroits, une baguette à la main. Pourtant, c'est bien le nom de Freitas Branco qui figure sur la pavane pour une infante défunte. Alors, pourquoi pas pour le concerto ? Manuel Cornejo, président des Amis de Ravel, pense que c'est bien Ravel qui dirige. En revanche, le biographe Cesario Costa a retrouvé le technicien qui était ingénieur du son chez Columbia à l'époque de cet enregistrement et qui, lui, affirme que, en fait, c'était Freitas Branco qui dirigeait. Mais on sait combien les témoignages sont fragiles. Il y a une histoire qui, elle, est attestée. C'est un jour où Ravel assiste avec Freitas Branco à un concert de Toscanini où figure le boléro. Ravel n'aime pas du tout son interprétation. Il ne veut pas aller saluer le chef dans la loge, et Freitas Branco lui dit tout de même, c'est Toscanini, vous devez y aller. Dans la loge, Toscanini demande à Ravel si ça lui a plu, et Ravel lui répond franchement, ce n'est pas ce que je veux. Et Toscanini lui dit, si on joue comme vous le voulez, c'est insupportable. Et en sortant du théâtre, Ravel dit à Freitas Branco, vous voyez Pedro, ce qu'il n'a pas compris, c'est que je veux que ce soit insupportable. Eh bien, quand Freitas Branco a enregistré le boléro, ça a été le tempo le plus lent que l'on ait entendu, 18 minutes contre 14 à Ancermet, 15 à Monteux, Cluytens ou Martinon, et ça donne un côté absolument lancinant.

0: Je disais lancinant, Marie Groudy, entêtant, c'est mieux pour qualifier le boléro par Pedro de Freitas Branco, qui est mort à 66 ans. Il était peu carriériste, il refusait les invitations des États-Unis, ne croyait pas à la nécessité de faire des disques, et en plus la radio portugaise a perdu la plupart des bandes de ses concerts. Raison de plus pour maintenir vivant le souvenir du chef préféré de Maurice Ravel. Marie Groudy réalise cette émission, Claire Levasseur en a surprise de son et mixage, et demain c'est en Allemagne qu'on ira pour un troisième chef à redécouvrir. Très bonne journée à l'écoute de France Musique.
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5: Bonjour à toutes, bonjour à tous. Très heureux de vous retrouver pour ce deuxième numéro des Essentiels consacré au chef Gianandrea Nozeda. Aujourd'hui, nous allons l'écouter dans un programme 100% italien et 100% ou presque 20e siècle. Un programme plutôt hors des sentiers battus avec des compositeurs que l'on a rarement l'occasion d'entendre, du moins en France. Ça sera l'occasion, j'espère, de faire de belles découvertes. Et c'est parti.

une ouverture pour ouvrir notre émission, c'est logique, celle d'un opéra d'Ermano Wolf Ferrari, intitulé Il Segreto di Susanna, le secret de Suzanne. L'orchestre philharmonique de la BBC était dirigé par Gianandrea Nozeda. Alors je pense que le nom de Ermano Wolf Ferrari ne vous est pas très familier, et c'est normal, car comme je vous le disais tout à l'heure, on doit à Nozeda de s'être intéressé de près et d'avoir enregistré la musique de compositeurs italiens du début du XXe siècle qui sont encore un peu à la marge. Voici ce qu'il en dit dans un entretien très éclairant en 2016. Mon intérêt va de tous les maîtres italiens nés entre les années 1880 et le début du XXe siècle, Casella, Respighi, mais aussi Petrassi et Dalla Piccola. L'Italie a toujours eu un lien historique avec l'opéra, beaucoup moins avec le répertoire symphonique. Or, cette génération de compositeurs a précisément montré qu'elle était capable de le servir brillamment. Et il poursuit. Elle a su briser une tradition lyrique, mais a subi de plein fouet cette malédiction. On les a négligés parce qu'ils osaient ne pas mettre l'opéra au centre de leurs préoccupations. C'est pour cela que je les aime. Voilà Gianandrea qui se pose en défenseur de cette musique un peu oubliée. Et il a raison, il y a beaucoup de très belles choses à découvrir. Et c'est précisément dans ces enregistrements réalisés pour le label Chandos que j'ai puisé les morceaux que nous allons écouter aujourd'hui. Alors Nozeda citait à l'instant le nom d'Ottorino Respighi, qui est probablement le compositeur le plus célèbre de cette génération. Alors je vous propose sa Burlesca pour orchestre, écrite en 1906. Respighi n'a pas tout à fait 30 ans. On y entend quelques réminiscences des Fêtes de Debussy. Il y a un petit peu de Richard Strauss, de Jean Sibelius. Bref, Respighi se cherche encore un peu, mais son talent pour l'orchestration est déjà révélé, comme vous allez pouvoir l'entendre. Gianandrea Nozeda est toujours à la tête de l'orchestre philharmonique de la BBC.

Une page très colorée signée Ottorino Respighi, sa burlesca par l'orchestre philharmonique de la BBC, dirigé par Gianandrea Nozeda. En 2011, toujours pour le label Chandos, il fait paraître un album intitulé Italian Intermezzo. Alors qu'y trouve-t-on dans cet album? Eh bien, on y trouve des pages symphoniques extraites d'opéras italiens de cette même période, fin 19e, début 20e siècle. Alors on a la fameuse danse des heures de Ponchielli, quelques préludes de Puccini, et aussi quelques pages de Derrière les fagots, comme cet intermezzo extrait du deuxième acte de Féodora d'Umberto Giordano, compositeur que l'on connaît surtout pour l'opéra André Chénier. Mais comme souvent, c'est l'arbre qui cache la forêt, et vous allez voir, on dirait du Puccini à s'y méprendre, avec ce très beau thème aux cordes soutenu par la harpe, et on se dit en l'écoutant qu'on aimerait bien entendre un peu plus cet opéra, qui est donc Féodora d'Umberto Giordano.

L'intermezzo du deuxième acte de l'opéra Feodora d'Umberto Giordano, un opéra qui raconte une histoire d'amour entre deux aristocrates dans un Saint-Pétersbourg pré-révolutionnaire. Alors un autre compositeur italien de cette même période que Nozeda affectionne beaucoup, c'est Petrassi, Goffredo Petrassi, disparu en 2003 dans sa 99e année. C'est un compositeur passionnant, un esprit très ouvert et brillant, qui s'est intéressé aux grands courants musicaux de son époque. Il a eu sa période néoclassique, sa période expressionniste, sa période atonale. Il s'est intéressé à la musique de film, au théâtre musical. Il a été professeur même d'un certain Ennio Morricone. Bref, il faudrait sûrement lui consacrer plusieurs essentiels. Alors la pièce qu'il a véritablement fait connaître est celle que nous allons écouter, sa Partita pour orchestre, qui montre bien la posture des musiciens italiens à cette époque. Ils sont en pleine recherche de leur identité entre leur tradition et leur modèle ancien, et d'un autre côté, l'envie de modernité. Appeler une œuvre pour orchestre partita n'est pas anodin, car ce titre fait référence aux suites de danse baroque, mais la musique, elle, n'a rien de néo-baroque. Elle est complètement inscrite dans cette première moitié du XXe siècle, avec quelque chose de très énergique et anguleux dans les mouvements extrêmes, qui fait un peu penser à du Martinou, je trouve. Vous noterez au passage l'utilisation du saxophone. Voici une partition très inventive et attrayante, j'espère qu'elle vous plaira, cette Partita pour orchestre de Goffredo Petrassi, dans l'ordre Gaillarde, Chaconne et Gigue, l'orchestre du Théâtre Communal de Turin est dirigé par Gianandrea Nozeda.

0: L'orchestre du théâtre communal de Turin, dirigé par Gianandrea Noseda, interprétait la partita pour orchestre de Goffredo Petrassi, une partition en trois mouvements qui comprenait une gaillarde, une chaconne et à l'instant une gigue.
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0: Aujourd'hui, comme hier et comme demain, nous passons notre début d'après-midi en compagnie du chef Gianandrea Noseda. Et aujourd'hui, nous l'écoutons dans le répertoire italien, celui du XXe siècle. Nous parlions tout à l'heure des intermezzos d'opéra. Eh bien, en voici un autre, peut-être l'un des plus beaux et des plus émouvants. Il est signé Giacomo Puccini.

L'intermezzo de Suor Angelica de Puccini, cet opéra absolument poignant qui est le deuxième acte en quelque sorte du triptyque après Il Tabarro et avant Giannis Kiki. Gianandrea Noseda était à la tête de l'orchestre philharmonique de la BBC. Je vous propose de rester avec notre même équipe pour une partition signée Alfredo Casella, un autre compositeur que Noseda admire et on le comprend. Alors c'est assez difficile d'identifier le style de Casella, car il a fait allégeance à plusieurs écoles, on pourrait dire. Mais comme Respighi à la même époque, il s'est intéressé aux compositeurs italiens du passé comme pour retrouver les racines ancestrales. Et c'est justement le sujet de la pièce que nous allons écouter. Elle s'intitule Scarlattiana, du nom du compositeur Domenico Scarlatti, dont Casella reprend quelques sonates pour clavier dans une œuvre tout à fait néoclassique, en 5 mouvements, avec une partie de piano concertant. En voici les deux derniers mouvements, la pastorale et le final. Martin Roscoe est au piano, l'orchestre philharmonique de la BBC est dirigé par Gianandrea Noseda.

Pascha, 14h22 sur France Musique, la pastorale et à l'instant le final de Scarlatiana pour petit orchestre et piano, une partition signée Alfredo Casella. Le pianiste Martin Roscoe était accompagné par l'orchestre philharmonique de la BBC avec à sa tête Gianandrea Nozeda, la vedette de nos essentiels. Alors effectivement, depuis le début de cette émission, nous avons beaucoup entendu l'orchestre philharmonique de la BBC basé à Manchester, à ne pas confondre avec le symphonique de la BBC basé, lui, à Londres. Et c'est normal parce que Nozeda y a été à sa tête de 2003 à 2011. Alors nous avions commencé notre émission tout à l'heure par une ouverture d'un certain Ermanno Wolf Ferrari, sans que j'aie pu parler un petit peu de lui. Eh bien, ça va être l'occasion car nous allons écouter une suite d'après l'un de ses opéras. Wolf Ferrari a toujours été tiraillé entre l'Italie où il est né et l'Allemagne où il a fait l'essentiel de sa carrière. Et même son nom composé prouve cette dualité, sa mère étant italienne et son père allemand. À l'inverse de Casella, qui était né un petit peu plus tard, Wolf Ferrari s'est surtout distingué dans le répertoire lyrique, occupant un créneau assez léger, en dehors du wagnérisme et du vérisme. Et ça lui a réussi car il a rencontré un immense succès avec la partition I Gioielli della Madonna, Les bijoux de la Madone, un opéra dont a été tirée une suite symphonique. En voici les deux premiers mouvements, la fête populaire et l'intermezzo.

Gianandrea Noseda, à la tête de l'orchestre philharmonique de la BBC, interprète la musique d'Ermano Wolf Ferrari, l'intermezzo est juste avant la fête populaire, extrait de la suite de l'opéra I Gioielli della Madonna. Alors depuis le début de cette émission, nous avons beaucoup parlé d'opéra, mais pas encore entendu de voix jusqu'ici, alors je vous propose de réparer ce mal tout de suite.

0: Anane Trepko dans l'air Merce di Lette Amiche, merci chers amis, l'air d'Elena au cinquième acte des Vêpres siciliennes de Verdi. Elle était accompagnée par notre chef Gian Andrea Noseda à la tête du chœur et de l'orchestre du théâtre communal de Turin.
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0: Avec Verdi, que nous venons de quitter, nous avions fait une petite incartade dans la musique du 19e siècle. Eh bien, on reste dans ce 19e siècle, quoique un petit peu plus tard, avec un autre opéra. Celui-ci est signé Pietro Mascagni, dont l'histoire, parfois cruelle, ne se souvient que d'un seul ouvrage, Cavalleria Rusticana, premier opéra considéré comme vériste, c'est-à-dire cherchant à s'approcher d'une réalité naturaliste et de sentiments vraiment vécus. L'année qui suit la création de Cavalleria Rusticana, Mascagni écrit L'Amico Fritz, un opéra pastoral qui se déroule en Alsace et qui raconte l'histoire d'un Paris amoureux. Le sujet est très léger avec une happy end. George Bernard Shaw, qui était présent lors de la création londonienne, avait eu cette formule « Je crois pouvoir résumer l'œuvre en disant qu'elle a tous les charmes d'un beau jour férié ». Je vous laisse méditer là-dessus à l'écoute de l'intermezzo de cet opéra.

Toujours extrait de cet album dont je vous parlais tout à l'heure, Italian Intermezzo, c'était l'intermezzo de L'Amico Fritz, deuxième opéra représenté de Pietro Mascagni en 1891. Gianandrea Annuzeda était une fois encore à la baguette du Philharmonique de la BBC. Alors qu'allons-nous écouter maintenant? Eh bien, je vous propose une page de Luigi Dalla Piccola, compositeur dont Annuzeda a réalisé l'intégrale des œuvres pour orchestre, dont cette partita, et oui, encore une partita après celle de Petrassi, Annuzeda l'a enregistrée en première mondiale. C'est la première partition d'envergure de Dalla Piccola qui le révèle au public et qui inaugure une carrière très riche, son œuvre ayant elle aussi subi de multiples influences, les compositeurs post-romantiques, les sériels, mais aussi les compositeurs italiens du passé, Paganini, Jean-Sébastien Bach ou Tartini. Cette partita est assez loin des partitions dodécaphoniques qui suivront, et à l'écoute du deuxième mouvement, une burlesca, on est saisi par l'énergie, par la tension, le côté motorique qui, à la fin, emportera tout sur son passage.

l'étonnante burlesca extraite de la partita pour orchestre de Luigi Dalla Piccola, enregistrée en première mondiale par Gian Andrea Noseda à la tête de l'orchestre philharmonique de la BBC. Nous allons passer la fin de notre émission en compagnie de Nino Rota. Et oui, le compositeur des films de Fellini a aussi écrit de la musique symphonique non dédiée au grand ou au petit écran. Nino Rota, né en 1911, est le plus jeune des compositeurs qui figurent dans cette émission. Il étudie la composition avec quelqu'un que nous avons déjà croisé, Monsieur Alfredo Casella. Rota est l'auteur de plusieurs symphonies et concertos, 10 opéras et quelques pages de musique de chambre, dont un trio pour clarinette, violoncelle et piano que l'on joue de temps en temps. La pièce que nous allons écouter est le Concerto Soirée, composé en 1961, une pièce en 5 mouvements pour piano et orchestre d'un caractère léger et divertissant, Rota n'ayant jamais cédé aux courants les plus radicaux de son époque. En voici le final, un cancan, duquel il reprendra le galop 2 ans plus tard dans la musique du film 8,5 de Fellini. Le Philharmonica 900 du Teatro Reggio de Turin est dirigé par Gian Andrea Noseda, en soliste le pianiste Barry Douglas.

une page de Nino Rota sur France Musique, pas forcément celle à laquelle on s'attend. C'était le final de son concerto soirée pour piano et orchestre par le pianiste Barry Douglas, le Philharmonica 900 du Teatro Reggio de Turin, avec à sa tête Gianandrea Nozeda. Alors ce long parcours au cœur de la musique italienne du XXe siècle nous aura montré que cette période est probablement beaucoup plus riche que ce que l'on croit et qu'il nous reste encore beaucoup de portes à ouvrir. On remercie en tout cas Gianandrea Nozeda de défendre avec passion ce répertoire qui lui va comme un gant.

0: un morceau brillant et étincelant qui fait parfaitement la transition entre notre émission d'aujourd'hui et celle de demain. Il s'agissait de l'orchestration d'une étude tableau de Serge Rachmaninoff, l'étude opus 39 numéro 9 en ré majeur par Ottorino Respighi. Le Philharmonie de la BBC était dirigé par Gianandrea Nozeda. Demain donc, nous restons avec notre chef italien, cette fois-ci dans le répertoire russe. C'est la fin de ces essentiels. Un grand merci à Adelino Melo à la technique et à Camille Jost pour la page de l'émission. 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
0: Il est bientôt 15h, l'heure de se relaxer avec Lionel Esparza. Bonjour Lionel.
2: Bonjour Jérôme Fréjaville. Aujourd'hui, on va écouter quelques études, figurez-vous. On va revenir à nos chères études, à nos années d'apprentissage.
0: Oh, très bien, ça va me rappeler des souvenirs.
2: Oui, sans doute. À demain.
0: Bonne émission, à demain.
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2: Bonjour à tous. Aujourd'hui dans Relax, un genre redoutable, l'étude qu'on a tant détestée quand on apprenait la musique et qu'on adore aujourd'hui, pourvu qu'elle exalte le brio des grands artistes. On va d'ailleurs au passage éviter d'être nous-mêmes trop didactiques et multiplier pour cela les pas de côté. 16h en disque de légende, Don Giovanni de Mozart par Lorin Maazel pour le film de Joseph Losey en 1979. Mais tout de suite, on retourne à nos chères études.

Quasiment une leçon d'orchestre sous les doigts de Sviatoslav Richter, ce final des études symphoniques, opus 13 de Robert Schumann. Histoire de dire dès le départ que l'étude, c'est aussi une question de titre qui contourne l'étude, pour éviter aussi l'idée sèche d'un travail purement technique. Des études comme ces symphoniques de Schumann qu'on vient d'écouter n'ont d'ailleurs plus rien de pédagogique. Dans le genre, il y a même de vraies fortes pièces de musique qui portent parfois encore le titre d'exercice. L'exercice, c'est la variante normalement encore plus rudimentaire de l'étude. Ainsi chez Scarlatti, sur ses 555 sonates, seules 30 ont été éditées, c'était à Londres en 1738, et sous le titre d'exercice pour le clavecin. Beaux exercices tout de même.

La première sonate, mais aussi le premier exercice de Domenico Scarlatti, son Kirkpatrick 1, joué au clavecin par Scott Ross. Traditionnellement, les spécialistes font le distinguo entre études de formation, de perfectionnement et de concert. On va illustrer tout cela dans cette émission, à commencer par la base, le plus élémentaire, c'est-à-dire l'étude de formation, qui est faite pour aider l'apprenti musicien à traiter une difficulté technique sans avoir à se préoccuper d'autre chose et surtout pas d'ambition musicale ou d'interprète. Le modèle s'exernit, qui a laissé des centaines d'exercices et d'études, réunis en 75 recueils. Beaucoup d'entre nous ont sué sang et eau là-dessus. Quelques années avant lui, il y avait eu Hélène de Montgeroux, nommée en 1795 professeure de pianoforte au tout nouveau conservatoire de Paris. On va écouter ici les œuvres plus ou moins didactiques de l'Autrichien, puis de la Française.

Deux études successivement de Carl Czerny et Hélène de Mongerou. Alors cette émission, bien sûr, va faire la part belle au piano, qui est l'instrument de l'étude et du travail raisonné par excellence. Mais d'autres instruments sont passés par l'étude, on le verra un peu plus tard, et même parfois des collectifs. Ainsi, Franck Martin, avec ses études pour orchestre, un petit cycle de 1957, sont exploitées là des difficultés purement orchestrales et nommées par le compositeur. Enchaînement des traits, pizzicato, jeu fugué, dans ce que vous va entendre ici, étude pour l'expression et le sostenuto.

0: Écoutez, comme ça n'a pas l'air compliqué, mais c'est bien une étude pour orchestre à cordes, dite pour l'expression et le sostenuto. On la doit à Franck Martin. C'était Thierry Fischer avec l'orchestre de chambre d'Europe.
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Jean-Sébastien Bach, le cinquième prélude et fugue du premier livre du clavier bien tempéré, joué par Pierre Antaille. Alors c'est pas du tout une étude, vous allez me dire non, mais ça encoche toutes les cases. Il y a la forme brève, le défi technique, ici la volubilité de la main droite dans le prélude, et puis aussi le pari compositionnel représenté par la fugue. Tous les matins, Frédéric Chopin jouait du Bach, dit-on, pour se mettre en doigt et pour bien commencer la journée. S'en est-il inspiré pour ses propres études et en particulier de ses préludes et fugues, c'est pas impossible. En tout cas, il a été le premier à porter le genre à un tel niveau à la fois d'utilité pédagogique, de perfection d'écriture et d'émotion aussi. En un temps très particulier, d'ailleurs, les années 1830, où l'amateurisme se développait et suscitait tout un nouveau répertoire. Alors avec Chopin, on n'est plus dans l'étude de formation, petit niveau, mais dans celle de perfectionnement, haut voire très haut niveau, avec en plus un accomplissement musical. Enfin, ça fixe un modèle pour au moins un siècle.

Les études 8 et 9 de l'opus 10, le premier cahier des études de Frédéric Chopin, a été joué ici par Maurizio Pollini. Alors il n'y a pas que le piano dans la vie, comme on le sait, on a écrit des études pour plein d'instruments, et l'un des modèles, même s'il ne porte pas le titre d'étude, eh bien c'est celui des Caprices de Niccolo Paganini pour le violon, qui vont nous permettre d'entendre non seulement des pièces hautement virtuoses, mais qui ont fasciné littéralement une génération entière de compositeurs après lui, en particulier Schumann et Franz Liszt. C'est pour cela qu'on va entendre ici enchaîner un caprice de Paganini et une étude de Franz Liszt inspirée de lui, la Campanella. Ça nous permettra de passer par la même occasion d'une étude qu'on pourrait dire de perfectionnement, c'est comme ça qu'on l'a nommée tout à l'heure, à une grande étude de concert.

Successivement, le 9e caprice de Paganini par Julia Fischer et puis la grande étude de Paganini, dite la Campanella de Franz Liszt par Georges Ziffra. À suivre, un cas particulier où le terme étude semble s'être égaré, c'est les études latines de Reynaldo Hahn, un recueil de 10 mélodies absolument irrésistibles, édité en 1900. Le titre vient des poèmes dont elle s'inspire, poèmes prélevés dans un recueil de Le Comte de Lille, et ainsi baptisés parce qu'elles sont en partie traduites des œuvres du poète latin Horace. Enfin, il n'y a rien de pédagogique dans ces études latines, mais alors vraiment rien.

0: Phyllis, extrait des études latines de Reynaldo Hahn, chanté par Jacques Janssen avec au piano Jacqueline Bonneau.
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Aurélien Delage au clavecin dans le septième prélude de l'art de toucher le clavecin de François Couperin, un autre cas d'étude ou d'échauffement à l'ancienne que l'on doit à Couperin. Cet art de toucher le clavecin est paru en 1716 avec des exercices de technique, des instructions, des notes sur les doigtés, sur l'ornementation et quelques préludes même pour fixer le tout. Alors dans le genre pédagogie raisonnée, l'un des plus célèbres ouvrages pour le piano, c'est au 19e, le Gradus ad Parnassum de Muzio Clementi, 100 exercices didactiques regroupés en 3 volumes, publication entre 1817 et 1826. On va en entendre un, et juste derrière, on mettra un commentaire ironique de Claude Debussy, Docteur Gradus ad Parnassum, qui met en scène un élève à son piano. Il bute sur Clementi, se perd dans la musique et dans ses rêveries, avant de s'énerver entre ses gammes et de refermer le couvercle de son clavier d'un geste rageur.

Deux versions du Gradus ad Parnassum, un exercice de Muzio Clementi et juste derrière, joué par Arturo Benedetti, Michelangeli, Claude Debussy dans son Children's Corner. Alors, faudrait pas croire, malgré ce qu'on vient d'entendre, que Debussy avait quelque chose contre les études, pas du tout. Il en a écrit 12 lui-même, inspirées de Chopin. Elles ont d'ailleurs été écrites après qu'il ait annoté, révisé les études de Chopin à la demande de son éditeur. À un siècle de distance, évidemment, les enjeux techniques sont plus du tout les mêmes. On a chez Debussy des études pour les quartes, pour les six, les degrés chromatiques, les sonorités opposées, et ici pour les agréments.

Claude Debussy, étude pour les agréments, jouée au piano par Monique Haas. Et puis on va fermer cette émission, cette évocation surtout du genre de l'étude, avec deux Russes qui font de l'étude sans en faire. Igor Stravinsky avec ses quatre études pour orchestre, en réalité des orchestrations, études de composition à la rigueur, on écoutera la troisième, quantique, rien de didactique dedans si ce n'est le titre. Et puis Serge Rachmaninoff avec l'une de ses études tableaux, bizarre assemblage dans ce titre-là, études et tableau, drôle de concept, selon les goûts on accommodera l'écoute sur l'une ou sur l'autre.

0: Serge Rachmaninov, la cinquième étude tableau de l'opus 39, jouée par Yevgeny Kissin. Il est 16h01.
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0: Notre légende du jour, Don Giovanni de Mozart, par Laurine Mazel.
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L'air du catalogue chanté par Leporello dans le Don Giovanni de Mozart, c'était le magnifique José Vandamme qu'on entendait ici avec l'orchestre de l'Opéra de Paris dirigé par Laurine Maazel, une intégrale enregistrée à la cathédrale Notre-Dame du Liban et qui servit de bande-son au film de Joseph Losey sorti en 1979 sur ce Don Giovanni. Lors du tournage, tout était exécuté en playback, excepté les récitatifs qui étaient enregistrés sur les lieux même avec Jeanine Reiss qui se baladait avec son clavecin. Sans doute vous souvenez-vous encore de ce beau film d'opéra, visuellement en tout cas, avec ses lumières, sa photographie et ses extérieurs. Le tournage avait eu lieu à Venise, à Vicence, avec des gondoles et les plus beaux bâtiments de Palladio. C'était absolument somptueux. Et puis il y avait l'incarnation magistrale de Ruggero Raimondi, qui trouvait avec ce Don Giovanni le rôle de sa vie.

Le duo entre Zerlina et le séducteur dans Don Giovanni de Mozart, version Lorin Maazel avec Teresa Berganza et Ruggero Raimondi, deux des points forts de cette distribution. Le film reste assez beau quand on le regarde aujourd'hui, malgré quelques défauts de post-synchronisation, des gros plans qui créent parfois comme une discordance entre l'œil et l'oreille. Quant au résultat musical, il est quand même pas sans défaut. Il y a quelques chanteurs qui sont presque décevants, je pense à l'Ottavio de Kenneth Riegel, et une direction pas toujours très inspirée, il faut bien le dire, de Lorin Maazel. C'est peut-être plus le disque d'un film de légende qu'un disque pour discothèque idéal, ce Don Giovanni. Mais quand même, c'est pas mal, à distance.

0: Les voix de Kerry Tekanawa, on ne l'avait pas encore nommé, Ruggero Raimondi et José Van Damme dans un dernier extrait de ce Don Giovanni de Mozart, dirigé par Lorin Maazel, avec l'orchestre du Théâtre National de l'Opéra de Paris en 1979 pour CBS. C'était pour le film de Joseph Losey, un disque de légende à retrouver et podcaster sur le site de France Musique et sur l'appli Radio France.
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Et dernière mesure du Miserere d'Allegri par les membres du poème harmonique dirigé par Vincent Dumestre. Une œuvre, ce Miserere, à l'histoire absolument formidable et prestigieuse au cœur d'un cérémonial séculaire à la chapelle Sixtine. Depuis des siècles, on peut le dire, c'est l'œuvre du mois du magazine Diapason de mai. On nous en parle dans cet article en long en large et on va voir les plus belles versions. Le Diapason est sorti il y a quelques jours. On y trouve aussi un bel entretien avec la révélation pianistique de l'année. C'est le russe Alexander Malofeev. J'en ai parlé il y a quelques jours à l'occasion de la sortie de son disque. Absolument incroyable. Il a 24 ans seulement. Malofeev apparaît dans l'entretien, eh bien, comme il joue sur son disque, c'est-à-dire surbrillant et à la fois très très simple, très sain avec les concours et la carrière, enfin de la graine de grand, même si ce qu'il joue est parfois tout petit.

Petite polka de Mikhail Glinka, jouée au piano par Alexander Malofeev. Dans le diapason du mois de mai, vous trouverez encore le personnage de Faust en 10 titres musicaux incontournables, Léonie Rizanek en mythologie, et puis c'est Handel qui fait la couverture avec un très bel article d'Yvan Alexandre sur Handel en Italie, période de sa jeunesse, brève mais séminale pour son œuvre future. Le diapason du mois de mai est disponible dans tous les bons kiosques.

0: Un délire amoureux signé Handel, l'une de ses cantates italiennes, ici chantée par Magdalena Kogenin avec les musiciens du Louvre et Marc Minkowski. Un grand merci à Flora Sternadel et Stéphane Poitvin. Bonjour Aurélie Moreau.
1: Bonjour Lionel Esparza.
0: Original et génial à la fois.
1: Oui, c'est ça. Libre,
0: libre,
1: provocateur
0: aussi.
1: On parle du grand pianiste Friedrich Gulda et c'est aussi pour ces raisons qu'on l'aime beaucoup,
0: ah,
1: non
0: oui. Absolument. Voilà. Nous sommes d'accord.
1: À demain.
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1: Bonjour à tous, ravi de vous retrouver. Le musicien dont je vous parle aujourd'hui joue du piano, non pas comme il faut, mais selon sa pensée, et c'est ce qui fait sa singularité. Voici le pianiste autrichien Friedrich Gulda. Friedrich Gulda est né à Vienne en 1930, il a été formé dans la plus pure tradition classique. Il remporte à 16 ans le concours d'exécution musicale de Genève, mais très vite, Friedrich Gulda bouscule les codes, il impose son style, sa liberté aussi. Et on va commencer cette émission avec un sommet du répertoire, une œuvre de la toute fin de vie de Beethoven, c'est presque un testament. Voici sa sonate opus 111 avec ce premier mouvement tendu et tragique sous les doigts de Friedrich Gulda.

Premier mouvement de la sonate opus 111, la 32e sonate en do mineur de Beethoven, interprétée par Friedrich Gulda, avec cette sonorité crue, ces attaques franches. On a presque l'impression qu'il ne joue pas vraiment pour plaire. Il y a sans doute un peu de ça chez Friedrich Gulda. Il ne joue pas tellement pour plaire, mais pour dire vraiment quelque chose. Friedrich Gulda, qui est né, on le sait, à Vienne le 16 mai 1930. Ses parents étaient tous les deux professeurs, en plus d'être musiciens. D'après lui, sa mère était une assez bonne pianiste et c'est en entendant son père jouer du violoncelle qu'il découvre la musique de chambre. Et selon Friedrich Gulda, toujours le conseil paternel le plus important de ses jeunes années tient en une phrase qu'il n'a jamais oubliée. Le caractère, le cran et la constance comptent presque davantage que le talent. Et voilà comment le jeune homme s'est construit dans cette droiture, dans cette manière de ne jamais tricher. Et c'est ainsi qu'il aborde tout le répertoire.

Les collines d'Anacapri et la cathédrale engloutie. Deux préludes extraits du premier livre de préludes de Claude Debussy dans la version de Friedrich Gulda. On entend une interprétation très nette avec des lignes dessinées, rien de flou, rien de vaporeux, très loin de l'image que l'on se fait parfois spontanément de Claude Debussy, à tort ou à raison d'ailleurs, car la grande force de Friedrich Gulda, c'est précisément de n'avoir jamais fait grand cas des traditions, ce qui est assez rare, pour ne pas dire paradoxal, chez un musicien viennois. Et je voudrais vous proposer qu'on le retrouve à nouveau chez Beethoven. Voici sa 17e sonate que l'on surnomme La Tempête et qui est l'une des plus mystérieuses du compositeur. On raconte d'ailleurs que pour en comprendre le sens, Beethoven aurait conseillé de lire La Tempête de William Shakespeare.

0: Le premier mouvement de la 17e sonate en ré mineur de Beethoven, la sonate qu'on appelle « La tempête », interprétée par le pianiste Friedrich Gulda.
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0: Et Friedrich Gulda n'a que 12 ans lorsqu'il entre à l'Académie de musique de Vienne. Il étudie le piano avec Bruno Seidelhofer, le solfège avec le compositeur Joseph Marx. Il commence à se faire remarquer pour ses multiples talents. En 1946, Gulda a 16 ans. Il remporte le premier prix du concours international de piano de Genève. Il commence alors une carrière de concertiste international. Et puis en octobre 1950, il a 20 ans. Et il donne son premier récital au Carnegie Hall de New York. Le programme est ambitieux et la critique est dithyrambique. C'est plus qu'un prodige, pouvait-on lire dans le New York Times, ou encore, ce garçon est différent car outre ses 10 robustes doigts, il a de l'esprit et du cœur.

Le premier mouvement du 20e concerto en ré mineur Köchel 466 de Mozart dans la version de Friedrich Gulda en soliste. Friedrich Gulda qui jouait la cadence écrite par Beethoven pour ce concerto. Il était accompagné par l'orchestre philharmonique de Vienne placé sous la direction de Claudio Abbado. Et fait significatif, Friedrich Gulda est mort le jour anniversaire de la naissance de Mozart comme il l'avait souhaité. Et on sait aussi que Gulda était volontiers provocateur. On se souvient notamment de cette apparition restée célèbre. Gulda s'était présentée nue à la télévision autrichienne aux côtés de sa femme, nue elle aussi, pour interpréter Des Lieder de Robert Schumann, tiré de son cycle L'amour et la vie d'une femme.

Deux extraits des pièces de Fantaisie opus 12 de Robert Schumann, et on avait toujours le plaisir immense d'entendre le pianiste Friedrich Gulda. Et après son triomphe au concours de Genève dont je vous ai parlé plus tôt, c'est le disque qui va contribuer au succès du jeune Friedrich Gulda. Il attire d'abord l'attention d'un homme d'affaires suisse qui avait été engagé après la guerre afin d'étoffer le catalogue du label Decca, et Gulda s'intéresse de plus en plus au jazz qu'il découvre à travers des émissions américaines et britanniques interdites pendant la Seconde Guerre mondiale. Et enfin, après la guerre, il peut enfin expérimenter l'improvisation et nourrir ce langage si personnel. En 1970, il écrit dans ses notes « Je ne veux pas être un employé de musée ». C'est pour ça qu'il y a toujours ce goût du risque chez Friedrich Gulda. Et voici justement ce qu'il nous propose dans le grand répertoire classique, toujours avec cette troisième ballade en la bémol majeur de Frédéric Chopin.

Troisième balade en la bémol majeur opus 47 de Chopin, interprétée par Friedrich Gulda en mars 1955. Et on sait à propos de Chopin que Gulda n'a pas toujours compris sa musique. Il avait avoué que pendant sa jeunesse, il jouait Chopin davantage par obligation que par conviction. En revanche, il a enregistré la totalité du clavier bien tempéré de Jean-Sébastien Bach. Et à ce propos, il nous dit qu'il est vain de se poser trop de questions pour savoir si le piano moderne est ou n'est pas approprié à la restitution du clavier bien tempéré. Et Friedrich Gulda termine par ces mots son avant-propos à l'interprétation du clavier bien tempéré. Il écrit « Merci également au grand Jean-Sébastien Bach avec la promesse de faire de mon mieux et mieux encore à l'avenir avec toute ma vénération et tout mon cœur. Amen ».

0: Prélude et fugue en mi majeur, BWV 854 de Jean-Sébastien Bach dans la version de Friedrich Gulda.
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0: Friedrich Gulda qui aimait également brouiller un peu les pistes. Il lui arrivait de jouer incognito et l'on raconte même qu'à Vienne, pendant un temps, il se serait grimé en chanteur de rue nostalgique. Et puis, il y avait ses affiches à Vienne, toujours, dont se souvient Philippe Cassard, avec un seul nom, Gulda, en lettres immenses, une date et rien d'autre. Et le public se rendait malgré tout au concert sans même savoir ce qui allait lui tomber dessus.

à qui l'on avait demandé au début de sa carrière pourquoi il ne jouait pas la musique de Schubert, et il avait répondu avec son franc-parler légendaire « Autant aller tout de suite me pendre ». Et ce qu'il faut comprendre en réalité, c'est que Goulda était un hypersensible et qu'il tentait de dissimuler cette sensibilité derrière une carapace un peu rugueuse.

0: Le rondo final de la 16e sonate en la mineure Deutsche 845 de Franz Schubert, interprété par Friedrich Gulda. Et on va revenir à Mozart avec Friedrich Gulda, toujours Friedrich Gulda qui disait « Mozart ne vous laisse jamais en paix, sa musique m'accompagnera jusqu'à mon dernier souffle ». Et on va aussi y revenir avec vous, Adrien Recoupé. Vous avez passé quelques semaines à France Musique en stage. Bonjour Adrien.
1: Bonjour Aurélie.
0: Et vous avez choisi, Adrien, de nous présenter un disque de Friedrich Gulda avec, je vous laisse l'annoncer,
1: avec le pianiste Chick Corea, pianiste de jazz.
0: Est-ce que vous pouvez nous dire comment ces deux musiciens venant d'horizons si différents se sont rencontrés, Adrien ?
1: Oui Aurélie, je pense qu'ils se sont d'abord rencontrés parce qu'ils étaient tous les deux très curieux musicalement, profondément ouverts à des styles musicaux différents de ceux auxquels ils se consacraient habituellement. Et ensuite, on peut sans doute interpréter leur premier album The Meeting comme une véritable première rencontre musicale.
0: Et on va les entendre avec vous, grâce à vous, dans un enregistrement qui date de 1983 avec au programme le concerto pour deux pianos Köchel 366 de Mozart.
1: C'est bien oui, ça ? Oui, complètement. Cet enregistrement a eu lieu les 20 et 21 juin 1983 avec l'orchestre royal du Concertgebouw d'Amsterdam, dirigé par Nicolaus Harnoncourt.
0: Et avant qu'on l'écoute, est-ce que vous pouvez nous dire, Adrien, quand, comment, pourquoi Mozart a composé ce concerto en mi bémol majeur ?
1: Mozart compose ce concerto à Salzbourg en 1779, tout juste revenu de son dernier séjour à Paris. Il imagine ce concerto afin de pouvoir le jouer avec sa sœur, Maria Anna Mozart, et on peut facilement imaginer toute l'aisance technique que ces deux musiciens pouvaient posséder dans l'interprétation de cette œuvre qu'on écoute tout de suite.

0: C'était le premier mouvement du concerto pour deux pianos en mi bémol majeur, Köchel 335 de Mozart, interprété par les solistes Friedrich Gulda et Chick Corea avec l'orchestre royal du Concertgebouw d'Amsterdam, dirigé par Nicolaus Harnoncourt.
1: Eh bien, merci beaucoup, Adrien, d'avoir partagé cette pépite avec nous, avec les auditeurs de France Musique. Et puis, je vous souhaite plein de bonnes choses pour la suite.
0: Merci Aurélie, merci beaucoup.
1: Alors, on va terminer, nous, cette émission avec la musique de Friedrich Gulda. Il a écrit des partitions ambitieuses dans lesquelles il ne manque jamais d'ajouter une pointe de provocation. Je vous propose la fugue de Friedrich Gulda, interprétée par Friedrich Gulda.

0: Et nous venons d'entendre La Fugue tirée du Prélude et Fugue de Friedrich Gulda, interprété par son auteur, le pianiste Friedrich Gulda. Je vous remercie beaucoup de nous avoir suivis. Aujourd'hui encore, l'émission est à retrouver sur le site de France Musique et sur l'application Radio France. Et je remercie toute l'équipe qui m'accompagnait aujourd'hui, Benjamin Orgeret et Cécile Bonnet-Descloustres.
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0: 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Quant à moi, j'aurai le plaisir de vous retrouver demain à 16h30. Bonne soirée avec France Musique, bien sûr, et avec Banzaï. Bonsoir, Nathalie Piollet.
3: Bonsoir, Aurélie. Bonne soirée
0: que
3: à vous aussi.
0: Je ne m'entends pas et que vous allez peut-être retrouver dans quelques instants.
3: Mais oui, on s'entend.
0: On s'entend.
3: Mais
0: on
3: oui.
0: S'entend.
3: Bonne soirée. J'avais envie de vous le dire quand même. Bonne soirée, Aurélie. Gros bisous et à demain.
0: Gros bisous et à demain. 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
3: Bonsoir à tous, bonsoir à toutes. Bienvenue dans Banzaï. Ce soir, on ne sait pas si on a envie de rire ou de pleurer.

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C'était les Metronomes, un groupe de jazz vocal tout doux de Philadelphie qui se monte à la fin des années 50 avec quatre chanteurs, Paul Benson, Julius Robinson, Jolly Hogsby, le baryton, et Charles Woody Woodford à la basse. Ils se font repérer par le pianiste et producteur Leroy Lovett qui les signe sur son label, un label tout neuf qui s'appelle Wine. Et ils sortent ce premier disque en 1959 qui s'appelle And Now the Metronomes. Et maintenant les Metronomes. Dans l'enregistrement, c'est Leroy, le producteur, qui tient le piano. Et il y a aussi le saxophoniste Sam Reed, un autre musiciens de la ville de Philadelphie. Deux années plus tard, nos Metronomes, ils enregistreront un autre disque avec un très joli casting avec Junior Mentz au piano et l'arrangeuse et tromboniste Melba Liston qui va leur concocter un très joli répertoire et de très jolis arrangements. Melba Liston, vous connaissez certainement son nom, c'est une tromboniste, instrumentiste donc, mais aussi compositrice et arrangeuse. Elle a travaillé avec les plus grands, d'abord avec Randy Weston avec lequel elle travaille pendant plus de 20 ans, mais elle a aussi travaillé avec Dizzy Gillespie, Mary Lou Williams. On va l'écouter en leader avec son instrument, le trombone. Il y a très très peu d'enregistrements sous son nom. Il y a 7 albums en fait, qui sort cette même année 1959. Il s'appelle Melba Liston and Her Bones et c'est pratiquement le seul disque sous son nom. Je crois même que c'est le seul disque sous son nom, en tout cas de son vivant. Plutôt une femme de l'ombre, Melba Liston, talentueuse. Et bien voilà, un petit peu de lumière pour elle. On l'entend dans Blues Melba.

Dans Banzai sur France Musique, c'était le Hanbesa Orchestra. Bon, vous l'entendez, ils sont new-yorkais, mais vous l'entendez, ils sont passionnés par la musique éthiopienne et l'éthio-jazz. Le groupe est piloté par Nadav Peled, qui évidemment a beaucoup écouté Mulatu Astatke, mais a écouté également d'autres stars africaines de la musique, Fela Kuti, roi de l'afrobeat, Ali Farka Touré, roi du blues du désert. Et puis, il connaît bien son Charlie Parker. Il a lancé sa carrière, son groupe en tout cas, il y a plus d'une dizaine d'années, et on les entendait, nous, le Hanbesa Orchestra, en 2015 avec ce Lions. Le groupe est un peu sur pause aujourd'hui, mais Nadav, il continue ses activités, il habite du côté de Los Angeles, et on l'a croisé en 2020 aux côtés de Kibron Biran. Kibron, il est éthiopien d'origine, tiens, il est pianiste et chanteur lui aussi, il habite à LA, et il fait partie d'un collectif qui s'appelle Ethiokali, dont je vous ai déjà pas mal parlé sur cette antenne. C'est un collectif de musiciens de jazz californiens qui revendiquent leur amour pour la musique éthiopienne et qui essayent de construire, de développer en tout cas ce que pourrait être l'éthio-jazz aujourd'hui quand il se mélange avec le jazz et toute cette école californienne. Dans le collectif, il y a Kamasi Washington et Kibron Biran, il a plusieurs disques à son actif. Le premier, c'était ce Circles qui sortait en 2020, donc avec notre Nadav à l'intérieur. On les écoute ensemble dans ce Tinish.

0: On est toujours en Californie avec Son Little. C'est un Californien qui est né à Los Angeles. Son vrai nom, c'est Aaron Livingstone. Il réinvente la soul avec cet héritage qui lui vient peut-être un peu de son père qui était saxophoniste et qui était pasteur. Il sort des disques sous son nom depuis un bon petit bout de temps. Il est actif depuis le milieu des années 2010. Il habite aujourd'hui du côté d'Atlanta, mais ça n'est pas à Atlanta qu'il a enregistré cet album City Folk qui date de 2026. Eh bien non, ce disque, il a enregistré en Alabama, dans la ville de Muscle Shoals, ville culte, avec des studios d'enregistrement qui ont enregistré tout ce que les États-Unis comptaient de soul et de rhythm and blues dans les années 60 et 70. Il a construit, enregistré et mixé le disque avec Ben Tanner. Ben Tanner, c'est le claviériste et producteur du groupe Alabama Shakes. Et on l'entendait, on les entendait, on entendait leur travail. En tout cas dans ce morceau qui s'appelle Cherry, Son Little s'y affiche en amour d'une dénommée Cherry. Ça n'est pas la première fois qu'un musicien tombe amoureux d'une Cherry. Nous allons retrouver Louis Armstrong avec à ses côtés les délicieux Mills Brothers à la toute fin des années 30 dans ce Cherry, oh Cherry, tu es dur à avoir, mais je t'aurai.
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Monday Stroll, c'est le titre de cet album de Kenny Burrell. Monday Stroll, ça veut dire la petite promenade du lundi. On peut écouter ce disque, bien sûr, tous les jours de la semaine. Les sessions datent de 1956 et 1957, mais l'album va sortir des années plus tard, en 78, avec cette session un petit peu spéciale pour le guitariste Kenny Burrell, parce qu'il est entouré par une autre guitare, celle de Freddie Green. Et puis, il y a aussi une rythmique avec Eddie Jones à la basse et Kenny Clark à la batterie. Et pour le Lyon, eh bien vous avez savouré la flûte de Frank Weiss. Frank Weiss, à cette période-là, milieu des années 50, il joue dans l'orchestre de Count Basie. C'est une immense page de sa carrière. Il rejoint l'orchestre en 1953. Ça fait longtemps que Count Basie le courtise, mais Frank est très sérieux. Il tient à terminer ses études. Et finalement, une fois qu'il a son diplôme en poche, il dit « D'accord, Count, j'arrive chez toi ». Il va y rester jusqu'au début des années 60. Et grâce à cette longue collaboration dans l'orchestre, dans un des orchestres les plus réputés des États-Unis, eh bien Frank va contribuer à populariser la présence de la flûte dans le jazz, un instrument qui était assez peu présent jusque-là dans les big bands. Je vous propose de l'entendre chez Count Basie, notre flûtiste, avec un autre Frank en invité, et pas n'importe lequel, Frank Sinatra, qui effectivement, en 1964, enregistre cet album avec l'orchestre de Count Basie. Les arrangements sont signés Quincy Jones. Le disque sort sur le label Reprise, le label maison de Frank Sinatra. Voilà, tout est parfaitement bien ficelé. Et notre Frank Weiss, bah, il est aux premières loges. C'est lui qui brille à la flûte sur l'introduction de ce grand tube Fly Me to the Moon.

On est toujours avec Frank Vess, flûtiste et saxophoniste, qui, on l'a dit, intègre l'orchestre de Count Basie dans les années 50. Alors, on est bien plus tard au moment de cet enregistrement, on est en 1984. Mais cet enregistrement, il a un lien très fort avec sa période Count Basie, puisque Frank l'enregistre avec un autre Frank, le saxophoniste Frank Foster, qui, comme lui, faisait partie de l'orchestre du Count dans ces années 50-60. Leur alliance de souffle a beaucoup marqué l'époque. D'ailleurs, Count va leur dédier un morceau qui s'appellera Two Franks. Des années plus tard, ils se retrouvent, nos Two Franks, pour enregistrer cet album avec au piano Kenny Barron, qui se souvient avec émotion de l'enregistrement du disque. Les entendre jouer ensemble, dit-il, l'alchimie qui régnait entre eux, c'était tout simplement merveilleux. Et puis Frank jouait une de ses jolies ballades avec ce son si particulier au saxophone alto. Et c'était incroyable. J'adorais l'écouter jouer des ballades. Il pouvait jouer une ballade à vous tirer les larmes. Voilà, ce sont les mots de Kenny Barron. Alors, c'était pas une ballade à l'instant, c'était Two for the Blues. Et c'est aussi le nom de cet album. Two for the Blues, c'est un thème de Neal Efti, qui a beaucoup composé et arrangé pour l'orchestre de Count Basie, hein, tous rejoints. Neal Efti, c'est aussi lui le compositeur de L'île Darlene, un thème qui sera éternellement associé à Count Basie. D'ailleurs, quand Henri Salvador le reprend, ce L'île Darlene, en 58, il rebaptise le morceau Count Basie.

0: now. Un bon petit disque de Count Basie.
1: Ouvrez la fenêtre.

0: Jean-Pierre Como au piano, Javier Girotto au saxophone. C'est un joli disque en duo qui sortait en 2026. Il s'appelle Parfum d'Azur. On y retrouve cette étoile pour danser. C'est le titre de ce morceau. Et toutes les petites étoiles de notre programmation, vous les retrouvez comme d'habitude sur la page Banzai, sur le site ou l'appli Radio France. Merci à Adelino Mello derrière la console ce soir. Merci également à Gérard Chan et Emmanuel Lacaze. Il est 19h et voilà Nicolas Pomaret au cœur du jazz. Bonsoir Nicolas.
1: Bonsoir Nathalie Piollet.
0: Vous avez vu ce qui nous sépare? C'est une boîte de chocolat qui au début de l'émission était pleine, qui mystérieusement se vide, je ne sais pas ce que ça veut dire. Elle est apportée par notre super stagiaire Adrien, qu'on embrasse très fort et qu'on remercie pour ces super chocolats.
1: Je n'y ai pas encore touché, mais je vais
0: vous aider.
1: Vous
0: allez sévir.
1: C'est l'esprit d'équipe.
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1: Bonsoir à toutes et tous et bienvenue au cœur du jazz avec aujourd'hui à la une un duo, l'album Reaching for the Moon de la vocaliste helvético-albanaise Elina Duni, sa troisième collaboration avec le guitariste britannique Rob Luft. Paru sur le label OCM, ce nouveau répertoire épuré poursuit la quête des racines mêlant les traditions folkloriques des Balkans au langage du jazz, comme dans ce chant traditionnel du Kosovo, Annie More News, ce qui signifie « Je t'aime » en albanais.

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1: Reaching sur the Moon, dernier album d'Elina Duni et Rob Luft. Un répertoire qui est éclectique sur cet album avec des compositions originales de l'une et de l'autre. Des standards signés Irving Berlin ou Ornel Coleman, des chants traditionnels du Kosovo comme c'était le cas à l'instant. Une berceuse aussi écrite par une chanteuse persane, un morceau de Gabriel Fauré et puis des thèmes de films notamment de Umebayashi et Komeda. En fait, le chemin de ces deux Elina Duni et Rob Luft, ils se sont croisés en 2017, c'était au Montreux Jazz Festival, et depuis ils ont fait le tour du monde, c'est leur troisième album ensemble, et à propos de ce duo, Elina Duni justement on confie, notre duo, notre projet est un voyage musical, des styles et des langues différents pour rapprocher les peuples.

0: Elina Duni et Rob Luft pour leur dernier album Watching for the Moon. Ils vont peut-être pas aller sur la Lune, en tout cas ils vont viser la Lune, mais ils vont faire beaucoup de concerts dans les semaines à venir au Royaume-Uni, en Pologne, en Suisse. Ils seront par exemple à Love Beat Jazz Festival de Liesdal, c'est le 9 mai prochainement, à Zurich le 28, aux Athénéennes Temple de la Madeleine à Genève, ça sera le 6, et puis ils vont se retrouver là où ils s'étaient croisés la première fois, à Montreux, ça sera le 18 juillet pour le Montreux Jazz Festival, en Allemagne, en Autriche, au Kosovo, en Italie, en Belgique le 4 juillet, à Bruxelles, au Brossella Festival, et en France, oui oui, ils seront en France, mais il faudra attendre le 25 septembre au Festival Jazzimut de Saint-Nazaire.
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0: Nous avons des invitations pour vous, chères auditrices, chers auditeurs, pour le nouveau projet en trio du pianiste Baptiste Trottignon au Sunside à Paris, demain soir, mercredi 6 mai. Le quartet Paloma Negra sera, lui, ce jeudi 7 mai sur la péniche L'Antipode. C'est dans le 19e arrondissement à Paris. Onglet Contactez l'émission de la page Au cœur du jazz sur le site francemusique.fr. Et puis demain, c'est le duo Charlotte Planchou et Marc Trior qui joueront à Dunkerque, et ça sera l'occasion d'inaugurer la programmation d'une nouvelle association dédiée au jazz à Dunkerque. Cette association s'appelle Jazz & Co Dunkerque et ça se situera dans la salle Les Quatre Écluses. What?

Charlotte Planchou et Marc Prior en concert ce jeudi à Dunkerque pour le Jazz & Co Dunkerque. Puisque nous sommes dans le Nord, vous annoncez que de mercredi, demain, jusqu'à vendredi 8, a lieu un colloque, le colloque Jazz et Espace Francophone. C'est l'actualité de la recherche qui se passera à Liège, en Belgique, dans la Maison du Jazz. Baptiste Trottignon, lui, va présenter son projet Art in Simple. C'est ce soir 5 mai, mais nous avons des places pour demain, puisqu'il sera ce soir et demain au Sunside à Paris. C'est un nouveau groupe en trio avec Jérôme Regard à la basse et Raphaël Panier à la batterie. Un programme qui n'est par définition pas encore enregistré. Il s'est fixé comme règle une heure maximum de temps pour composer chaque titre, ce qui lui permet de ne pas se disperser et de ne pas succomber à la tentation de charger trop le langage. Nous le retrouvons dans un album solo où il reprend Charlie Parker, My Little Suede Shoes. C'était dans l'album Body and Soul qu'il avait enregistré pour Paradis Improvisé.

Baptiste Trottignant en solo mais en trio pour son nouveau projet. Nous avons des places à vous proposer pour le concert de demain soir au Sunside à Paris. Des places également pour le groupe Paloma Negra qui présente son album Fuegos qui vient de sortir. Un album qui sera présenté donc sur la péniche Antipode, c'est à Paris, dans le 19e arrondissement, ce jeudi. Et c'est un groupe qui est à la croisée du flamenco et de la chanson mexicaine La Colombe Noire. C'est ça, Paloma Negra, ce qui fait allusion à une chanson populaire d'Amérique latine. Mais eux sont originaires de Bretagne du Sud. Ils se sont rencontrés en 2014 avec Barbara Le Toque au chant, à la basse et à la guitare, Victor Reni à la guitare flamenca, Julien Le Gallet aux percussions, au caron et Jacques Lezire au violon.

0: Fuegos, dernier album de Paloma Negra en concert ce jeudi 7 mai à la Paniche Antipode. C'est à Paris. Nous avons des invitations. Vous pouvez y aller sur onglet, contacter l'émission, tirage au sort, et c'est sur francemusique.fr. 19h25 sur France Musique, justement. Si vous nous rejoignez, soyez les bienvenus au cœur du jazz avec Gwen Cahu, le guitariste, qui présente un nouvel album, l'album Mosaïque, des répertoires qui m'a dit des compositions originales et des standards de jazz. Il est en compagnie de Julien Pinel à la contrebasse et Guillaume Védi à la guitare rythmique.
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Guillaume Pezzi, Julien Pinel et Gwen Cahu sur l'album Mosaïque qui vient de sortir sur le label West. Nous poursuivons avec une autrice, compositrice, chanteuse galloise, Judith Owen, qui vient de sortir l'album Sweet Yourself. Ben oui, on fait comme tu veux finalement, sa sortie sur son propre label, c'est un projet autonome, Twinkie Records. Elle sera avec ses Gentleman Colors le 26 juillet prochain à Jazz au Phare à Saint-Clément-les-Baleines, c'est sur l'île de Ré.

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Judith Owen, je pense que vous aurez trouvé le titre de cette chanson, Today I Sing the Blues. Nous poursuivons avec un groupe australien, un duo folk expérimental qui a des univers sonores assez atypiques, qui était plutôt basé sur l'acoustique, mais qui là s'aventure sur un terrain davantage tourné vers l'électronique. Ils sont australiens, mais ils se sont rencontrés en 2018 aux Pays-Bas, ils faisaient des études, et là ils ont créé ce groupe qui est à la fois un répertoire qui est doux et dur, plein et vide, exposé et protégé. Hélène Svoboda est à la basse et à la voix, et Andrew Saragossi au saxophone.

0: The Elevator Child du duo Mitchell, sorti sur le label Earshift Music. Pour ce qui est des gagnants, Baptiste Trottignon, demain soir au Sunside à Paris, Marie-Laure Marmio et Bastien De Stéphane ont gagné chacun et chacune une invitation. Pour ce qui est du quartet Paloma Negra, ce jeudi 7 mai à la péniche Antipode dans le 19e arrondissement de Paris, les invitations vont à Lucie Nautin et Cécile Boucher.
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0: Nous avons appris ce week-end le décès du chanteur, guitariste et batteur écossais Alex Ligertwood, connu essentiellement comme étant le co-leader du groupe Santana entre 1979 et 1994. Côté jazz, il était aux côtés d'Henry Giordano au piano, Francis Smith à la basse électrique et André Ceccarelli à la batterie, dans le groupe Troc, ici en 2013, 40 ans après la formation du groupe.

Hommage au chanteur Alex Ligerwood. Il est 19h44 sur France Musique. À la une aujourd'hui, Elina Duni, qui est chanteuse helvético-albanaise. Et ben pour le standard de la semaine, je vous propose une chanteuse américano-suisse, Erika Stucki, qui a présenté son album en 2005. En tout cas, le titre que nous allons écouter, le standard de la semaine, c'est un hommage à Prince. Sometimes it snows in April. Alors là, aujourd'hui, c'était plutôt de la pluie qu'il y avait sur le territoire français. Mais là, Erika Stucki est avec Bertie Mudler au trombone allophonium, John Sass au tuba et les cuivres du Nosil Brass comme un écho du Haut-Valais.

magnifique version cuivrée de ce tube, cette magnifique ballade de Prince. Nous terminons avec une franco-britannique chanteuse. Elle joue de tous les instruments aussi, d'ailleurs, qu'elle propose, de l'électronique. Elle s'appelle Anna Featherstone. Elle vient de sortir l'album The Space in Between sur le label Most List. Et elle sera en concert ce 7 mai, après-demain, au Triton. C'est dans la commune des Lilas, en Seine-Saint-Denis.

Anna Fiverstone qui passe le relais à la une du jour, comme il se doit. Nous terminons avec Elina Duny et Rob Loft, et avec l'album Reaching for the Moon.

0: Cœur du Jazz, c'est terminé pour aujourd'hui. Merci à vous toutes et tous pour votre écoute. 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L'émission du soir a été conçue avec le concours d'Emmanuel Lacaze, Gérard Chan et Adelino Mello. On se retrouve demain en direct à 19h avec à la une le pianiste Jason Moran sur France Musique.
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1: France Musique, il est 20h et nous retrouvons Clément Rochefort pour le concert du soir. Bonsoir Clément.
2: Bonsoir Nicolas Pomaret.
1: J'entends déjà, il y a de la flûte là, notamment.
2: Ah bah alors là, je peux vous dire que je suis au milieu littéralement de l'Orchestre de Paris qui est en train de chauffer les instruments puisqu'on est à la Philharmonie de Paris pour un concert qui va commencer dans quelques instants avec un programme assez original.
1: C'est un programme
2: Nicolas Pomaret.
1: C'est un programme scandinave, il faut chauffer.
2: Voilà, il y a du Grieg en première partie, il y aura aussi la symphonie Titan de Mahler en deuxième partie, très beau programme, et puis un couplage, comme je le disais, assez original. Nicolas Pomaret, je vous souhaite une très bonne fin de soirée, et puis on vous retrouve demain sur France Musique à 19h au cœur du jazz.
1: Merci Clément, bonne soirée.
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2: Bonsoir à tous et bienvenue au concert ce soir. Nous sommes donc en direct de la Philharmonie de Paris en compagnie de l'Orchestre de Paris et de son jeune directeur musical, Klaus Makela, pour une soirée symphonique composée de deux chefs-d'œuvre du répertoire, le concerto pour piano d'Edvard Grieg avec le japonais Nobuyuki Tsuji et la première symphonie Titan de Gustav Mahler, deux œuvres que tout semble opposer a priori et qui, dont pourtant le lyrisme et le caractère populaire peut-être du concerto peut répondre à l'inquiétude existentielle qu'on peut ressentir dans la symphonie malérienne. Un petit mot d'abord sur le pianiste japonais qu'on va entendre ce soir et qui va ouvrir cette soirée. C'est un musicien un peu particulier puisque c'est un musicien aveugle de naissance. Il s'est fait connaître en 2009 en remportant le prestigieux concours Van Cliburn aux États-Unis. La Philharmonie de Paris et l'Orchestre de Paris lui font ces jours-ci un accueil chaleureux avec pas moins de 4 concerts, dont une soirée de musique de chambre avec des musiciens de l'Orchestre de Paris. Il a déjà publié plusieurs albums, dont un premier enregistrement chez Deutsche Grammophon en 2024 qui était consacré à la musique de Beethoven, en particulier à la sonate Hammerklavier, mais aussi à la transcription par Liszt du cycle de mélodies An die Ferne Geliebte. On écoutera peut-être d'ailleurs tout à l'heure, pendant l'entracte, un extrait de ce disque, un extrait de cette sonate Hammerklavier, Nobuyuki Tsuji, qui va donc interpréter en ouverture de soirée le concerto pour piano d'Edvard Grieg. Alors, c'est un concerto à propos duquel Debussy qui n'aimait à peu près rien ni personne, Debussy dans Monsieur Croche disait de ce concerto, je préfère dire tout de suite que je ne suis pas du tout d'accord avec Debussy, mais j'aime bien lire ses mots parce qu'il écrit quand même très bien et son ironie est toujours assez mordante. On a dans la bouche, je cite, un goût bizarre et charmant d'un bonbon rose qui serait fourré de neige. Cela s'étire un peu comme cette pâte de guimauve que dépensent les petites boutiques de foire. Malgré ces mots très durs de Debussy, moi je suis très heureux de vous faire écouter ce concerto de Grieg que j'aime beaucoup, qui est un peu comme un tableau qu'on découvrirait d'un seul coup d'œil, bref, dès le premier accord du piano, et qu'ensuite on parcourt petit à petit, centimètre après centimètre, et puis il y a cette atmosphère, certes, inspiré par les paysages du Grand Nord, par la culture aussi du Grand Nord. Mais surtout, je trouve, il y a le charme, il y a la fraîcheur de l'intérieur des maisons norvégiennes où l'on se réfugie durant l'hiver. Grieg a entrepris l'écriture de son concerto à 25 ans. On était en 1868. Il n'a jamais cessé de le retoucher. Tout au long de sa vie, il a retouché la partition jusqu'à la toute fin, jusqu'en 1907, l'année de sa mort. Il n'est pas sans rappeler, je trouve, notamment si l'on pense à l'entrée in medias res du piano avec ses accords descendants. C'est un concerto qui n'est pas sans rappeler par certains côtés, peut-être le concerto de Schumann qui avait beaucoup marqué le jeune musicien norvégien. Alors vous serez attentif au tout début à ce motif, à cet accord descendant qui est devenu avec le temps une signature du compositeur. On l'appelle d'ailleurs le motif de Grieg, vous l'entendez sous ma voix, les applaudissements du public de la Philharmonie de Paris qui accompagne l'entrée de l'Orchestre de Paris sur la scène de la grande salle Pierre Boulez. Alors revenons au concerto de Grieg qu'on va entendre dans un instant. Un petit mot sur le mouvement lent qui est un grand nocturne, extrêmement rêveur, avec un piano qui semble comme flotter sur l'orchestre, comme presque un cantus firmus d'ailleurs. Et puis alors il y a le final où on retrouve l'esprit norvégien avec quelques rythmes et de danse traditionnelle comme le spring dance, une danse bondissante. On va donc entendre ce concerto pour piano d'Edvard Grieg sous les doigts du pianiste Nobuyuki Tsuji avec l'orchestre de Paris sous la baguette de Klaus Makela, un jeune chef qui a fait parler de lui, l'orchestre d'ailleurs a fait parler de lui ces derniers jours, puisque si vous êtes allé au cinéma, vous avez peut-être vu depuis fin avril le film Nous l'orchestre, qui est un grand documentaire de Philippe Béziat qui permettait de voir un petit peu comment fonctionne ce corps social, ce corps musical qu'est l'orchestre de Paris, qui est tout orchestre symphonique évidemment, mais en particulier l'orchestre de Paris. On y voit plusieurs séances de répétition dirigées par le jeune chef finlandais Klaus Makela, qui dirige notamment la musique de Stravinsky. On y reviendra avec lui d'ailleurs pendant l'entraide, puisqu'il a accepté gentiment, j'espère que ce sera toujours le cas tout à l'heure, on ne sait jamais, on est en direct, hein, les choses peuvent changer, mais a priori Klaus Makela nous dira quelques mots au tout début de l'entracte. Mais pour l'instant, c'est la musique de Grieg qui va nous occuper, ce concerto pour piano. Il faut dire que le piano était vraiment l'instrument phare du compositeur norvégien, qui lui a consacré près d'un tiers de son œuvre, dont 140 mélodies qu'il avait écrites pour sa femme, Nina Hagerup. Ou bien on pense aussi aux 66 pièces pour piano réunies en 10 cahiers. Ce sont les fameuses pièces lyriques écrites entre 1867 et 1901. Vous l'entendez de nouveau, les applaudissements. Et on peut voir ici à la Philharmonie le chef Klaus Makela qui vient d'accompagner le pianiste Nobuyuki Tsuji, qui, comme je vous le disais, est complètement aveugle. Il l'a accompagné jusqu'au piano. Voici le concerto de Grieg avec l'Orchestre de Paris.

En direct sur France Musique depuis la Philharmonie de Paris, c'était le concerto pour piano d'Edvard Grieg, interprété par le pianiste japonais Nobuyuki Tsujii avec l'Orchestre de Paris sous la direction de Klaus Makela. Une interprétation qui tient presque du miracle, je dois dire. Ici, je vous le disais tout à l'heure, en début de soirée, Nobuyuki Tsujii est complètement aveugle. C'est un musicien aveugle de naissance. Il est guidé sur scène par le chef Klaus Makela. Il apprend la musique par cœur. Il n'y a pas beaucoup de partitions qui existent encore en braille. Il y a trop peu d'offres, donc il a une méthode d'apprentissage un peu particulière, ce pianiste. Il apprend tout par cœur. Il a plusieurs amis musiciens, plusieurs amis pianistes. Un qui lui joue la main gauche, un autre qui lui joue la main droite, et il mémorise les notes. Il y a un musicien aussi qui lui donne oralement toutes les indications qui sont écrites sur la partition du compositeur. Et en discutant avec les équipes de l'Orchestre de Paris, à l'instant, j'ai pu découvrir qu'il avait mis seulement 15 jours à apprendre par cœur ce concerto d'Edvard Grieg. C'est quand même assez prodigieux, c'est très impressionnant et ça relève presque du miracle. Nobuyuki Tsujii, ce pianiste japonais qui sera soit au clavier.

Nobuyuki Tsuji qui avait choisi comme bis de nouveau la musique d'Edvard Grieg. C'est l'une des 66 pièces lyriques du compositeur. Jour de noces à Trolldagen, interprété par cœur toujours par ce pianiste japonais décidément impressionnant, dont je vous disais qu'il apprend toute la musique qu'il joue par cœur et à l'oreille, à une journaliste australienne qui, il y a quelques années, lui demandait comment il faisait pour suivre la direction du chef d'orchestre. Il avait répondu en écoutant le souffle du chef et en sentant aussi ce qui se passe autour de moi. Et je peux vous dire que quand on le voyait tout à l'heure jouer le concerto de Grieg sur la scène de la Philharmonie de Paris, on le voyait avec la tête toujours très penchée du côté de l'orchestre pour être très attentif à ce qui se passe derrière lui.

il a déjà enregistré plusieurs disques, Nobuyuki Tsuji. Il a enregistré notamment le deuxième concerto pour piano de Chopin. Il a enregistré les variations sur un thème de Paganini, de Rachmaninov, le concerto pour piano de Grieg qu'il a joué ce soir. Il a aussi fait un très beau disque Beethoven la saison dernière. Il a même fait l'objet d'un documentaire en 2014, un documentaire de Peter Rosen, Nobu, Touching the Sound, l'incroyable voyage de Nobuyuki Tsuji. Voilà le jeune pianiste japonais qui se rassoit

0: deuxième bis offert au public de la Philharmonie de Paris ce soir par ce pianiste prodige japonais Nobuyuki Tsuji, le clair de lune de Claude Debussy. Je vous assure que c'est très impressionnant de voir ce musicien jouer le piano avec ses mains qui courent comme si elles étaient à la maison. Il ne les voit pas, évidemment. J'ai l'impression parfois qu'il utilise des repères physiques sur le bois du piano, sur les touches. Il fait se rencontrer parfois ses deux mains entre elles comme pour se repérer, mieux se repérer sur le clavier. Et évidemment, beaucoup de musiciens aveugles, rien d'original à cela, qui sont très talentueux, qui ont une ouïe développée, plus développée que la moyenne. Beaucoup d'accordeurs qui sont aveugles, des organistes, des improvisateurs. Mais des pianistes qui savent jouer de la musique écrite par cœur, c'est quand même très impressionnant. Voilà, Nobuyuki Tsuji qui salue de nouveau le public de la Philharmonie de Paris, qui salue aussi l'orchestre, toujours accompagné par le bras, par le chef Klaus Makela, directeur musical de l'Orchestre de Paris, qu'on va retrouver dans quelques instants, après l'entracte, dans une vingtaine de minutes, pour diriger cette fois un des grands monuments symphoniques, la première symphonie Titan de Gustave Mahler. Il est 20h52, merci d'avoir choisi France Musique. C'est l'entracte ici à la Philharmonie de Paris.
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0: Et nous sommes toujours en direct. On va essayer d'attraper le chef Klaus Makela pour échanger quelques mots avec lui en début d'entracte, lui demander peut-être notamment comment il a fait pour travailler avec ce soliste entièrement aveugle. Est-ce qu'il a changé sa manière de travailler? Lui poser aussi une question. Ah ben il est là, il est juste derrière moi, je ne l'avais pas vu arriver. Bonsoir Klaus Makela, bravo. Thank you for being live on France Music with us. First question, comment est-ce que vous avez fait pour travailler avec ce pianiste qui est complètement aveugle, qui ne peut pas voir vos gestes? Est-ce que vous avez adapté votre manière de travailler? How do you conduct a soloist, in this case Nobuyuki Tsuji, who is completely blind and who cannot see your gestures? Have you adapted the way you usually work as a conductor?
2: Bonsoir. It's wonderful to be here and speak with you. What music teaches us the most is how to listen, and in a way one doesn't need to see in order to do absolutely great music, and to play in an ensemble is all about listening to the other voices and anticipating, and in many ways we didn't do anything differently. We search for exactly the same things, the lines, the colors, the shapes of music, and Nobu inspired us very, very much, so it's a great pleasure to work with him. I've already played with him before and I keep playing with him for as long as I can.
0: Alors écoutez, vous savez, la première leçon qu'on apprend de la musique, c'est d'abord de s'écouter. Voilà, donc en fait, tout simplement, c'est une question d'écoute mutuelle. Et puis on fait de la musique ensemble. Ce qui compte, c'est de trouver les bonnes couleurs, la bonne forme, les bonnes lignes de la musique. J'aime énormément travailler avec lui et j'espère, j'ai déjà travaillé avec ce pianiste et j'espère continuer encore longtemps. C'est assez étonnant, j'ai trouvé original de votre part de réunir Grieg et Mahler dans un même concert. Quel est le lien que vous faites entre ces deux compositeurs? It's quite an unusual idea to bring together Grieg and Mahler in the same concert. What connection do you see between the two composers?
2: I see a lot of connection, and in many ways, time-wise, it's surprisingly close. I mean, Grieg, of course, who was a very original voice, but also we hear the influence of the Leipzig composers, Felix Mendelssohn and Robert Schumann. Whereas then with Mahler, this is a very young Mahler, and of course, most of the material comes from the songs, which he would compose already in his early 20s. So there is, in fact, in a way, between the material, a bit more than 15 years' time, which is crazy to think about. Both pieces have incredible beauty, both in some ways deal with the subject of nature, space. I mean, what Grieg was so wonderful at describing is this very special Norwegian landscape. And I don't only say it because it's a cliche, but I mean it, because it truly is what he did marvelously. And Mahler in this first symphony somehow managed to compose silence better than anyone else, with notes, with music, but it's the sound of silence.
0: Alors en fait, on peut dire que les deux pièces sont un lien avec la nature et puis aussi avec la voix qu'on retrouve dans le concerto de Grieg, qu'on retrouve aussi dans les leaders de Mahler dont il s'inspire pour composer sa première symphonie. Dans quelques mois maintenant, puisqu'en 2027, vous allez quitter l'Orchestre de Paris pour aller au Concertgebouw et puis à Chicago. Quel souvenir vous allez garder de votre passage à l'Orchestre de Paris? You're about to leave the Orchestre de Paris for the Concertgebouw and Chicago. What will you take away from this time here?
2: Oh my God, so much. I mean, it makes me very melancholic to leave because I really love this orchestra. I love Paris. I love the musicians. I love everything about it. This concert hall, it's a marvel, miracle, where you can really play all music from one person to the biggest Mahler symphony. This orchestra is incredible. They are some of the most musical people I've ever met in my life. And they have this incredible personality, character, joy of making music. And they've taught me so many things that it's really, I take so much with me from this. And they were very kind because they accepted me when I was very, very young. And in many ways, we also grew together a lot. So I'm very, very grateful. And of course, I still look forward to one more season of great concerts with big highlights like Mahler 8 and Berlioz, Romeo and Juliet. But then also, of course, I will return to Paris every year.
0: Alors écoutez, je suis un petit peu triste effectivement à l'idée de partir parce que j'ai vraiment passé des années extraordinaires, j'ai adoré travailler avec ces musiciens exceptionnels, formidables. Je dois dire que je suis très chanceux parce qu'ils m'ont accepté alors que j'étais très jeune comme directeur musical. Et puis bon, on a encore des beaux projets pour la saison prochaine, il y a un Roméo et Juliette, il y a aussi une 8e symphonie de Mahler et puis je pense que je reviendrai quand même régulièrement diriger à Paris. Il y a aussi l'été prochain, vous allez vous faire vos débuts à l'aube d'opéra à Aix-en-Provence. Comment est-ce que vous vous préparez à cette grande première? Next summer you'll be making your debut at the opera at the Aix Festival. How are you preparing to this very big debut?
2: I'm so excited about it and we will actually start rehearsals very soon. So it will start in only a couple of weeks' time and I'm looking forward. It's an immense opera with so many layers, both in music but also in the story. And I'm looking forward to working with Barry Kosky, who I think is one of the greatest stage directors of our time.
0: Écoutez, je vais commencer bientôt. Là, on va commencer dans quelques semaines les répétitions et j'ai vraiment hâte de rencontrer notamment le metteur en scène Barry Kosky avec qui on va monter ce spectacle. Merci beaucoup Klaus Makela. Thank you so much. Thank you so much. Et on vous retrouve dans quelques instants pour la deuxième partie de ce concert. En attendant, je le disais tout à l'heure, Klaus Makela, on a pu le voir dans le film de Philippe Béziat, Nous, l'orchestre, dirigé notamment la musique de Stravinsky. Alors, vous le voici à la tête de son orchestre, l'Orchestre de Paris, dans la danse sacrale qui referme le Sacre du Printemps.

La fin du Sacre du printemps d'Igor Stravinsky, et c'était l'orchestre de Paris sous la baguette de Klaus Makela. 21h03, il reste encore quelques minutes d'entracte pour changer l'implantation du plateau ici à la Philharmonie de Paris, parce que vous imaginez que l'orchestre qu'on va entendre dans quelques instants dans la musique de Mahler est bien plus pléthorique que celui du concerto de Grieg. Alors en attendant de retrouver l'orchestre de Paris et Klaus Makela, je vous propose de retrouver un instant le pianiste Nobuyuki Tsuji qui était avec nous en début de soirée dans la musique de Beethoven. Voici les dernières mesures de la sonate Hammerklavier de Beethoven qu'il avait enregistrée l'année dernière pour Deutsche Grammophon.

0: La fin de la sonate Hammerklavier, la sonate numéro 29 de Beethoven sous les droits de Nobuyuki Tsuji.
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0: Merci d'être avec nous sur France Musique. Le concert continue ici à la Philharmonie de Paris. Retour sur la scène de la salle Pierre Boulez avec l'orchestre de Paris et son chef Klaus Makela. On va maintenant entendre un colosse symphonique, la première symphonie dite Titan de Gustav Mahler, dans laquelle on voit poindre toutes les révolutions de l'orchestration et de l'expression caractéristique du compositeur. Son surnom de Titan, c'est un hommage au roman homonyme de Johann Paulus Friedrich Richter, dit Jean-Paul, l'un des écrivains favoris de Schumann, mais le terme convient particulièrement bien à la démesure de la musique de Mahler. Près d'une heure de musique, un petit peu moins, quatre mouvements bigarrés, extrêmement variés, protéiformes, on y embrasse le monde dans sa totalité, passant du tragique au burlesque, de l'intime au grandiose et au colossal. On y entend les frémissements de la nature au début, la nature très importante pour Gustav Mahler. Klaus Makela nous en parlait d'ailleurs tout à l'heure. On y entend aussi la quiétude de la valse dans le deuxième mouvement, l'influence des musiques juives et klezmer dans le troisième, un style purement héroïque, très dramatique. Dans le final, Mahler avait dit à propos de sa première symphonie, « Tout était devenu trop puissant. Il fallait que cela sorte de moi en jaillissant comme un torrent de montagne. D'un seul coup, toutes les vannes se sont ouvertes. Il faut que je sorte, que je respire de nouveau l'air à plein poumon. Depuis 6 semaines, je n'ai presque pas quitté ma table de travail. » Vous l'entendez derrière moi, le son des trompettes de l'Orchestre de Paris qui se chauffe parce que évidemment, l'orchestre est au grand complet sur la scène, mais il y a souvent chez Mahler quelques effets d'écho ou des effets de lointain. Et donc, pour créer cet effet pour le public qui est dans la salle, et puis pour vous aussi sur France Musique, on installe souvent les trompettistes ou d'autres cuivres en coulisses, un peu loin, en laissant une porte entrouverte sur le côté de la scène pour donner vraiment cette illusion qu'on entend des trompettes qui arrivent du lointain, peut-être comme des appels de cor quand on est en forêt, qu'on entend le cor de chasse qui nous appelle au loin. Voilà, c'est ce qu'on va entendre dans quelques instants dans cette première symphonie Titan de Gustav Mahler, première d'une longue série. J'aurai peut-être l'occasion tout à l'heure de vous reparler des disparités, des différences qu'il y a entre les symphonies de Mahler qu'on peut classer sous forme de plusieurs époques, mais dans cette première symphonie, on est vraiment encore dans les symphonies du chant, les Knabenführer Symphony. Ici, Mahler s'inspire en particulier d'un de ses chants, d'un compagnon errant. On en reparlera tout à l'heure. Place à la musique. Voici la première symphonie, Titan, de Gustav Mahler. L'Orchestre de Paris est toujours dirigé par Klaus Makela et nous sommes toujours en direct sur France Musique depuis la Philharmonie de Paris.

L'orchestre de Paris sous la baguette de Klaus Makela et c'était la première symphonie Titan de Gustav Mahler. Une symphonie qui porte bien son surnom, comme vous avez pu le constater, avec aussi cette dimension très lyrique dont nous parlait Klaus Makela en début d'entracte tout à l'heure, puisque dès le premier mouvement, Mahler emprunte un thème à ses chants d'un compagnon errant de 1883. Il choisit en particulier le lied King Eight Morgen Übersfeld, ce matin je suis allé à travers champs, un thème qui instaure cette atmosphère plutôt paisible au début de l'œuvre. Voilà Klaus Makela qui fait saluer tous les pupitres de l'orchestre. Il est même rentré carrément à l'intérieur de l'orchestre pour saluer chacun des pupitres avec bien sûr les cuivres très importants dans cette symphonie, toute la petite harmonie qui salue, tous les musiciens évidemment sont importants dans toutes les symphonies, mais on sait qu'il y a beaucoup de cuivres quand même, en particulier chez Mahler, et puis pas mal de percussions aussi dans cette première symphonie Titan. Il y a plusieurs périodes dans les symphonies de Mahler. Ici, on est au tout début. On les classe parfois en trois grandes périodes. Les Knabenwunderhorn symphonies, les quatre premières, des symphonies inspirées par ce recueil ancestral de chants populaires, ces Volkslieder germaniques. Il y a les symphonies plus orchestrales. C'est le cas de la 5, de la 6 et de la 7e. Et puis les grandes symphonies romanesques, la 8e, la 9e et puis la 10e. L'inachevé, on peut quand même rassembler toutes les symphonies de Mahler sous un ensemble de traits communs. D'abord, elles entremêlent souvent la voix et l'orchestre. Pas toujours, évidemment, c'est pas le cas de la première encore. Elles sont de dimensions assez démesurées, très longues. Pour un orchestre pléthorique, c'est le cas de la première. Elles ont souvent un caractère mélancolique, ou du moins tragique, tendu par l'idée de la mort, voire à tendance cosmogonique. On sait que Mahler aimait comment englober le monde dans sa musique. C'était un grand contemplateur de la nature. Il s'y promenait des heures durant. Il avait toujours un petit carnet d'esquisses sous le bras. Il ne comprenait pas d'ailleurs que le commun des mortels ne puisse jeter à la nature qu'un œil superficiel. Ils n'ont rien compris à ce mystère éternel, terrifiant, déplorait Mahler. La mer est infinie et chaque œuvre d'art doit contenir une parcelle de l'infini qui doit en quelque sorte refléter la nature. Pour Mahler, le créateur était celui qui savait voir à travers les choses du réel.

0: l'Orchestre de Paris. Je vais en profiter en ce qui me concerne pour saluer nos musiciens à nous, à la radio, c'est-à-dire l'équipe.
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0: Merci d'avoir choisi France Musique, vous avez bien raison, il est 22h18 et votre soirée se poursuit tout de suite avec les grands entretiens.
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3: Bonjour, je suis Yom, j'ai 46 ans, je suis compositeur et clarinettiste.

0: Concernant la musique klezmer en général, musique de fête, de mariage, issue donc de la tradition juive en Europe de l'Est et Europe centrale aussi, musique de grande joie mais aussi de peine insurmontable pour la communauté, est-ce qu'il y a des codes, des modes justement, ornementation, inflexion, trille, vous nous feriez une petite leçon musicale justement, de vraiment avec votre instrument, la clarinette, comment on peut décrire cette musique-là?
1: Alors c'est très particulier parce que effectivement la musique klezmer c'est certains ornements. Alors je précise quand même que moi je me suis jamais situé en tant que spécialiste d'une musique ou que musicologue et pas non plus d'ailleurs même dans le jeu clarinettistique lui-même, j'ai toujours décidé de reprendre à mon compte des choses
0: et ça, on va le voir,
1: voilà, ouais. De les réinterpréter. Mais si je devais quand même essayer de déterminer la différence entre les ornements klezmer et peut-être des ornements plus orientaux, je dirais que dans le klezmer, on a un son qui va être plus droit, plus tenu, peut-être même un peu plus dur parfois, avec des ornements très ciselés et des petits glissés, qu'on appelle d'ailleurs le kreutz, qui font des comme ça et qui vont donner cette consonance vraiment judaïque. Mais des fois, on retrouve les mêmes thèmes joués par des Roumains, joués par des Bulgares, joués par des Grecs, joués par des Turcs, joués par des Hongrois. Et on se rend compte que c'est vraiment juste l'ornementation qui change, la façon de jouer, mais le thème est le même. Après, quand on part du côté vraiment de l'Orient, là, on tombe sur une façon d'ornementer qui est beaucoup plus glissé, c'est-à-dire que les notes, en fait, aussi par l'utilisation du quart de ton, etc., il va y avoir des notes qui seront moins déterminées, où on va glisser d'une note à l'autre, et l'ornement, au lieu de faire toi, oi, oi, comme ça, il va faire vraiment et ça, c'est vraiment le son turc que j'adore. Après, quand on va partir du côté des Balkans, bah, ils vont avoir cette même capacité aussi au glisser, etc. Mais ça va être souvent sur une musique beaucoup plus technique, beaucoup plus... Alors là, ultra ciselée avec des trucs tout en double croche et des mesures impaires. Et là, c'est des pays dans lesquels tous les gens, dans tous les villages, savent danser exactement le truc, alors que c'est en 17 ou en 13 ou en 21. Enfin, c'est assez particulier. J'ai essayé de prendre ce que j'aimais dans le klezmer, ce que j'aimais dans la musique turque, ce que j'aimais dans les Balkans. J'ai pris tout ce que je pouvais un peu partout et j'en ai fait mon propre langage au fur et à mesure.
0: En tout cas, on comprend qu'à cet âge-là, vous êtes venu à la musique klezmer sans doute plus en tant que clarinettiste passionné qu'en tant que juif.
1: Ouais, tout à fait. Après, je pense quand même qu'il y a eu, quand j'écoutais, notamment quand on m'a appelé à l'âge de 17 ans pour faire partie d'un groupe qui s'appelait à l'époque l'Orient Express Moving Schnorrers et qui plus tard s'est appelé Klezmer Nova et qui a été vraiment pendant une dizaine d'années la référence, peut-être même un peu le seul groupe français de musique vraiment klezmer.
0: Mais comment ça se passe d'ailleurs là? C'est une personne qui vous a fait confiance, qui vous a dit allez rejoins-nous?
1: Ouais, c'est ça. En fait, ce qui s'est passé...
0: Alors, étiez jeune, c'était juste après votre prix donc.
1: Je venais d'avoir mon bac et mon prix. En plus, je savais vraiment pas ce que j'allais faire de ma vie. Et donc, c'était vraiment les années où ça a vacillé et où je me suis dit, qu'est-ce que je vais devenir? Et un jour, Pierre Wegstein, qui était l'arrangeur, saxophoniste et leader de l'Orient Express Moving Schnorrers, m'appelle en me disant, bah, notre clarinettiste est parti. La clarinette, c'est tellement l'instrument de la musique klezmer qu'il fallait trouver quelqu'un qui puisse jouer le klezmer. Et à cette époque-là, personne ne jouait le klezmer. Donc, ils se sont dit, bah, le seul moyen, c'est, il nous reste 4

0: semaines avant le premier concert, on prend un petit jeune et pendant 4 semaines, ça sera le seul qu'on trouvera qui pourra bosser non-stop pour savoir jouer la musique klezmer.
1: Et en plus, vous êtes un bosseur, donc
0: et
1: ça
0: en plus, voilà. Quand je suis motivé, je suis franchement, en termes de travail, je suis inarrêtable. C'est le seul moment où j'ai vraiment appris de quelqu'un des choses précises. Parce que là, il fallait faire un truc vraiment accéléré. J'avais 17 ans, ils en avaient tous 40.
1: Oui, c'est ça, ils étaient vraiment tous plus
0: âgés. Ouais, c'était vrai. Moi, j'étais hyper impressionné et on a commencé par une série de 10 jours à l'Auditorium Saint-Germain-des-Prés. Et puis après, on a fait, je sais pas, entre 80 et 100 dates par an pendant au moins 5 ans. Entre l'âge de 17 ans et l'âge de 22 ans, j'ai vécu des trucs de dingue.

0: quand vous sortez du conservatoire, vous vous dites à ce moment-là, j'arrête le répertoire classique et je vais à fond dans le klezmer ou autre. C'est quoi votre rapport à la musique classique aussi à ce moment-là?
1: Non, mon rapport à la musique classique, c'est que au CNR de Paris, j'étais le plus jeune, un peu, j'étais un peu le surdoué. Où à 12 ans, j'étais que avec des élèves qui avaient 16 ou 17 ans dans le même niveau. Enfin, vraiment, j'avais un truc. Mais j'avais un défaut que pourtant je travaillais et je ne comprenais pas pourquoi ça ne s'améliorait pas, c'était le détacher. Donc c'est le fait de faire ta ta ta ta ta avec la langue et ça permet d'arrêter la note et enfin de faire du ce qu'on appelle du détacher. J'ai appris malheureusement très très tard à l'âge de au moins 35 ans que c'était en fait un défaut physiologique partagé par pas mal de personnes qui est un truc d'ailleurs assez drôle pour un fils de psychanalyste qui est le fait qu'en fait apparemment la langue au moment du passage du nourrisson de la succion à la mastication, je crois que c'est ça, on passe du fait de téter au fait de manger, et ben la langue elle doit se replacer et pour à peu près une personne sur 10 en fait elle ne se replace pas et elle reste en succion. Et j'étais à ce moment-là à 17 ans, j'étais à l'extrême limite de ce que je pouvais faire dans la musique classique. Parce que dans la musique classique, on peut pas inventer ses propres façons de jouer et dire bah Mozart j'aime bien mais ça je vais pas le faire en détaché ou je vais le faire plus lent ou je vais le faire différemment. Non, ça se joue comme ça et on peut ou on peut pas. Donc j'étais dans une impasse totale à ce moment-là et j'espérais quand même, je sais pas trop quoi, mais vraiment j'attendais un signe du destin. Et à ce moment-là, Pierre Wegstein m'a appelé pour faire partie de l'Orient Express. Et à partir de ce moment-là, j'ai pu inventer mes propres techniques, contourner mon défaut physiologique en termes de langue et trouver d'autres façons de jouer, même au point de vue du détaché. Mais tout ça, c'est une forme de bénédiction, même si à l'époque, je le comprenais pas. Mais ça m'a permis de comprendre que ce qu'il fallait, c'est que je trouve ma personnalité. Parce qu'en fait, le détacher, comme je savais pas bien détacher, j'ai dû travailler l'ouverture de la gorge et la souplesse de l'embouchure d'une façon particulière. Parce que normalement, quand on fait des grands écarts, détacher, ça permet plus facilement de sortir une note quand on passe de l'aigu au grave ou du grave à l'aigu.
0: Un grand intervalle.
1: Voilà, et on fait tant tant comme ça et ça aide à sortir la note. Mais moi, comme j'avais pas cette capacité à détacher bien et rapidement, j'ai dû travailler une souplesse de la gorge complètement dingue. D'ailleurs, ça c'est vraiment un enseignement à la base que je dois à Richard Vieille au CNR de Paris, qui insistait toujours sur l'ouverture de la gorge, la détente, le fait de pouvoir chanter les notes qu'on joue pour que tout le temps on soit en harmonie en termes d'embouchure. Bah aujourd'hui, voilà, je remercie tous ces professeurs et le destin de m'avoir amené là.

0: Yam, votre premier disque sort en 2004, The Golem on the Moon, avec Denis Cugnot, qui est l'un des principaux initiateurs du renouveau, en tout cas de la reconnaissance de la musique klezmer en France, et qui semble avoir beaucoup d'importance pour vous-même, après même dans vos disques à venir.
1: Tout à fait, ouais. C'est Denis qui était donc le pianiste de l'Orient Express Moving Schnorrers quand je suis rentré dedans à 17 ans, et qui avait à l'époque, qui a 27 ans de plus que moi, donc qui avait 44 ans, et qui est devenu assez rapidement vraiment un ami. Et après, quand il est parti de l'Orient Express et qu'il a monté en l'an 2000 avec ses potes

0: Il a repris un lieu qui s'appelait La Vieille Grille et il m'a proposé de faire une série de concerts là-bas, apéro-concerts, où les gens venaient boire des coups et nous, on jouait du répertoire klezmer. Et donc, c'est vraiment avec lui que je me suis mis au travail complètement méthodique, voire obsessionnel, de la musique klezmer. Et c'est devenu une amitié très, très longue durée. Et c'est quelqu'un avec qui j'ai gardé contact encore jusqu'à aujourd'hui et qui est pour moi aujourd'hui vraiment un des grands, grands spécialistes mondiaux de la musique klezmer et même de la musique yiddish au sens large du terme, mais qui est vraiment une démarche de musicologue vraiment là-dessus et d'historien d'ailleurs, en recherche permanente.
1: Et une pochette de ce disque, The Golem on the Moon, faite par...
0: Par Johansson, ouais, tout à fait, ouais, c'est vrai.
1: À votre demande ?
0: Ouais. Il a eu à l'époque vraiment la gentillesse incroyable. Et il nous a dit, de toute façon, vous aurez pas les moyens de payer le prix que je demande. Donc, comme j'ai pas envie de faire baisser ma cote, je vais vous le faire gratuitement. Mais on lui a pas demandé de le faire gratuitement. Hein. On lui a juste demandé combien ça coûterait. Et il nous a fait une pochette géniale. Et en plus, la préface à l'intérieur a été écrite par Hervé Letellier, qui entre-temps a quand même eu un prix Goncourt et tout.
1: Revenons justement à ce disque que vous avez plusieurs fois évoqué, New King of Klezmer Clarinet, donc un hommage à celui qui s'est autoproclamé comme ça, hein, c'est ça, Naftali Brandwein,
0: ouais.
1: Pionnier de la clarinette klezmer dans les années, au début du siècle, hein, c'est ça, 1910
0: ouais, c'est, 1920, vraiment, ses enregistrements à New York datent des années 20 pour la plupart.
1: Comment on choisit l'hommage qu'on veut lui rendre, limiter, le détourner, retourner sur la trace de vos ancêtres en tout cas? Une façon de remettre un peu les choses dans l'ordre ou de commencer par ça.
0: Ouais, c'est exactement ça. Moi, mon expression, c'était poser mes valises. Je sentais qu'il fallait que je fasse ma carrière solo, mais en fait, je sentais qu'il y avait un blocage et que avant de pouvoir aller vraiment sur mes propres compositions, etc., il fallait que je donne à la musique klezmer tout ce qu'elle m'avait donné pendant 10 ans. Et c'est vraiment Denis qui m'a soufflé l'idée. Et en fait, ça m'a énormément aidé parce que dès mon deuxième album, qui était Unoué, qui était un disque de duo, c'était déjà plus que des compositions. Mmh. Et en fait, j'ai travaillé de manière tellement obsessionnelle parce qu'il y a toujours dans le judaïsme quand même cette question permanente un peu de la dette. Et moi,
1: oui, on doit s'interroger sur son histoire.
0: Ouais, s'interroger sur son histoire. Et puis même, on doit tout court, quoi. On doit quelque chose à quelqu'un ou à quelque chose. Et en fait, cette culture, je lui devais quelque chose parce que...
1: Parce qu'il faut rappeler que la Shoah a détruit une grande partie de la tradition musicale klezmer en Europe et elle a eu son renouveau dans les années 70 seulement après.
0: Exactement.
1: Aux États-Unis.
0: Aux États-Unis. Et en fait, donc, c'est une musique qui n'existait plus de façon traditionnelle, qui a vraiment été complètement coupée de son berceau originel, qui a eu une pause aussi dans son évolution. Et donc, il y avait vraiment pour moi deux façons de faire. Soit la façon à l'époque de David Krakauer qui partait du côté de la funk, du truc, et qui disait on accepte de la mélanger à de la funk et puis après du hip-hop, etc. Et de l'autre côté, il y avait vraiment les groupes aussi qui voulaient au contraire faire quelque chose de totalement traditionnel et on ne doit pas toucher à la tradition. Et en fait, moi, assez rapidement, en m'intéressant à Naftali Brandwein et en m'apercevant que c'était un punk total à l'époque, je me suis dit, il est clair qu'on ne peut pas prendre la méthode musée. Il faut prendre la méthode, on explose tout. D'où la pochette aussi de ce disque qui m'a valu quand même beaucoup de problèmes.
1: Oui, c'est ça, il faut en parler de cette pochette. Je vais un peu la décrire. Vous êtes carrément un roi sur son trône, avec à peu près 1 milliard de chaînes en or autour du cou, un sceptre, plein de montres, carrément bling-bling.
0: Ouais, ultra bling-bling, en costume de Louis XIV, avec des petits bas en soie blancs, mais sur un énorme trône et tout. Mais je m'étais dit, en fait... Si je fais ça, et si vraiment je pars dans New King of Klezmer Clarinet, et si je veux vraiment rendre hommage à Naftali Brandwein, il faut être aussi fou que lui. Si on lui rend hommage en faisant un espèce de truc de conservatoire, dans le sens vraiment on conserve exactement ce qu'il a fait, ça me semble complètement à côté de la plaque. Donc je suis parti très très loin dans le truc. Bon, ça m'a valu quand même quelques problèmes, notamment avec les klezmorim américains qui ont pas trop apprécié que je m'empare d'une figure américaine du klezmer.
1: Parce qu'ils trouvaient quoi, que vous moquiez de lui ou...
0: Non, parce que je me m'appelais, c'est vrai, sur le disque c'était marqué New King of Klezmer Clarinet. Donc moi, il y avait de l'humour, mais il y avait aussi une grosse provocation. Mais en même temps, à 27 ans, enfin 28 ans quand c'est sorti, faire son premier album et tout, il fallait que ça sorte de façon un peu forte, quoi. Voilà.

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1: Pour sortir ce truc, Nathou Le Bandwein, il y a eu un coup de folie. Il y a aussi eu la rencontre avec le photographe qui s'appelle Frédéric Roll, photographe, graphiste, et on a discuté avec lui. Je lui ai raconté l'histoire Nathou Le Bandwein, comment il était. Je lui ai raconté l'histoire de New King of Klezmer Clarinet. Et en fait, au fur et à mesure, on est parti de plus en plus loin. On s'est dit, mais en fait, faut la jouer vraiment hip-hop, complètement déjanté. Et on y va à fond, ou justement, dans certaines musiques africaines, où les mecs, ouais, sont vraiment des rois sur des trônes pour de vrai. Donc moi, évidemment, il y avait de l'humour, mais j'avais besoin de ça. Donc j'ai eu besoin de ça aussi après, quand j'ai fait mon disque avec les Wonder Rabbis, With Love, du côté de l'électro-rock, qui a été un moment très important aussi de ma vie musicale, de ma carrière, mais aussi artistique, de tout ce qui s'est passé à ce moment-là, où je me suis déguisé en super-héros.
2: Ben oui, j'allais en parler. C'est un peu, il y a un côté féru de bande dessinée chez vous aussi.
1: Ouais, enfin là c'est pareil, c'est les hasards complètement dingues d'une rencontre. Je voulais un truc par rapport aux super-héros. Je sais plus exactement pourquoi, mais j'en parlais avec le barman et le patron du bar en bas de chez moi à l'époque. J'habitais à côté du marché l'Olive là, dans le 18e, et il me dit, ah mais attends, mais je connais justement un dessinateur mortel, il est passionné, il sait faire les trucs des comics, mais de toutes les années, tu peux lui dire les années 70, les trucs. Et donc on a travaillé là-dessus parce que ça correspondait à ce côté un peu surréaliste, un peu psychédélique de cette traversée de l'Europe de l'Est fantasmée qu'il y avait dans ce disque With Love. Et donc effectivement, j'ai fait cette pochette comics où j'étais vraiment avec ce costume de super clarinettiste, avec le Y à la place du S de Superman,
2: et puis les papillotes, le Strimel, tout ça, le chapeau en fourrure.
1: Ça c'était les Wonder Rabbis. Ils étaient vraiment des petits rabbins avec des pouvoirs magiques qui volaient dans le ciel, et ils avaient le Strimel, des petites papillote et tout. Et
2: donc c'était... ça, c'est donc ce disque With Love qui sort en 2011. Ouais, avec ouais. Vous, Sylvain Daniel, vous me dites si j'oublie quelqu'un, Sébastien Lété, Manuel Peskin, donc guitare, clavier, batterie, et donc vous, clarinette.
1: Ouais, c'est ça, tout à fait.
2: Entre rock, psychédélique, klezmer, électro, là, c'est un...
1: Ouais, c'était vraiment ça. Et après, sur scène, c'était Emiliano Turi qui est venu à la batterie, avec qui je joue encore aujourd'hui sur certains projets. Et on a tourné pendant vraiment longtemps, pendant pas mal d'années. Et les concerts, à la fin, c'était des vrais rave parties, on faisait danser les gens, mais en même temps c'était de la musique aussi vraiment d'Europe de l'Est, avec ce truc où je jouais vraiment cette musique, mais derrière c'était un espèce de tonnerre électro-rock.
2: Ouais, c'est génial. Et vous avez évoqué celui qui a fait le dessin de la pochette, c'est bien Pierre Van Hove.
1: Ouais, Pierre Van Hove,
2: exactement. Qu'on a connu d'ailleurs plus récemment avec Inès Leroux, cette journaliste d'investigation.
1: Exactement.
2: Pour la BD Algue Verte.
1: C'est ça, Algue Verte et...
2: Champ de bataille après.
1: Voilà, la commande, c'était vraiment... du comics années 70 inspiré de Superman, vraiment années 60 ou 70, je sais plus, c'est lui le spécialiste, et il m'a fait ça, et il y a une BD à l'intérieur et tout, il l'a fait entièrement, mais le niveau technique est complètement dingue.
2: Superman qui a été inventé par des dessinateurs et scénaristes juifs, alors même que Hitler à ce moment-là monte en puissance avant la Seconde Guerre mondiale.
1: Exactement, et c'est pour ça que pour moi il y a toujours des petits clins d'œil à certaines choses de la tradition juive d'une manière ou d'une autre, mais un peu décalées, et voilà, qui sont pas toujours ce qu'on peut attendre.
2: Et donc les Wonder Rabbis.
1: Ouais, ouais.
2: Yom, donc, et les merveilleux rabbins. Il y a un côté super-héros, peut-être un aspect politique aussi dans ce visuel. Les super-héros n'existent plus, selon vous. Puis il faut répandre l'amour sur cette terre dévastée.
1: Ou en tout cas, ils sont peut-être pas là exactement où on les attend, mais c'est vrai que il y avait une espèce d'idéal que je peux aller trouver dans la musique et que je ressentais plus dans le monde et dans le monde dans lequel on vivait. Je crois énormément à l'idée de répandre une vibration uniquement positive, et que la musique, étant donné justement qu'il n'y a pas de mots et que tout le monde peut se la réapproprier à sa façon, il n'y a pas de malentendu presque possible dans la musique. Pour moi, c'est vraiment une vibration profonde que j'essaye d'envoyer, quelle que soit la forme musicale que ça prend, même si c'est de l'électro-rock où je fais danser les gens en faisant des rave parties, ou si plus tard c'est de la musique complètement introspective qui s'inspire de la musique sacrée. Le fond du fond, c'est le même, c'est envoyer la vibration la plus saine possible dans le monde pour qu'elle répande quelques petites graines de bien-être généralisé.

0: Le rabbin, c'est un personnage de la culture judaïque qui vous fascine ?
1: Ouais, le rabbin, c'est important d'abord parce que, comme je disais à un moment de ces entretiens, il y a eu un, peut-être même deux rabbins dans ma famille, je crois la génération juste au-dessus de mes grands-parents. Et d'autre part, je suis quand même fasciné par le sage, quel qu'il soit. Donc évidemment que il y a un rapport au judaïsme qui était en tout cas à l'époque très très important, peut-être qu'il est un petit peu moins maintenant. Je crois que culturellement je me suis ouvert au monde dans son ensemble et que j'ai pas forcément besoin de me spécialiser particulièrement dans le judaïsme, mais à l'époque c'était très important pour moi et j'adore la figure du rabbin parce que j'adore la figure du sage.
0: On va revenir à la clarinette parce que dans ce disque elle est vraiment métamorphosée, on entend le style klezmer hein, mais il est transformé et c'est donc vous qui composez les titres.
1: Oui, là. Tout à fait.
0: Ouais. Les critiques de l'époque sont pour la plupart dithyrambiques. Comment on détourne, Yom, les codes du klezmer tout en les respectant ? C'est quand même un peu la tornade là dans ce disque.
1: Ouais. Alors, je pense que c'est quand même un moment où j'ai aussi accepté de sortir un peu du mode de jeu vraiment klezmer. Et c'est le moment où je suis le plus parti, parce que c'était aussi quand même une traversée de toute l'Europe de l'Est jusque en Turquie, puisqu'il y avait des titres Along the Red Danube, Picnic in Chernobyl, et il y avait aussi Highway to Constantinople. Enfin, il y avait des espèces de trucs où on comprenait que ça traversait un peu toute l'Europe de l'Est et que ça allait jusque en Orient. Donc déjà, j'avais accepté à ce moment-là que mes modes de jeu et mes recherches ne pouvaient pas rester bloqués sur la musique klezmer. Enfin, je crois qu'à partir de ce moment-là, je me suis quand même un peu émancipé de la problématique vraiment du klezmer en tant que tel. Et c'est marrant parce que je me rappelle d'une anecdote assez drôle, c'est que j'ai joué ce répertoire des Wonder Rabbis dans le festival Jazz and Klezmer, donc je sais plus en quelle année c'était, mais c'est sorti en 2011, donc ça devait être peut-être en 11 ou en 2012 peut-être. Et mon ingé son m'a raconté que pendant le concert, il y a des juifs vraiment orthodoxes avec vraiment le chapeau, les papillotes, tout, qui sont sortis et qui sont allés au comptoir d'entrée en voulant se faire rembourser parce que c'était pas du klezmer. Et j'ai trouvé ça génial parce que effectivement, enfin nous à l'époque quand on jouait, les mélodies, les harmonies étaient tout ce qu'il y a de plus klezmer Europe de l'Est, mais l'instrumentation et les passages instrumentaux, c'était de l'électro pur et dur, quoi. C'était
0: guitare électrique, batterie bien puissante.
1: Ouais, voilà, c'était ultra énervé. Et donc voilà, c'est. Mais je crois que à cette époque-là, moi, j'avais déjà accepté de sortir du klezmer. Et d'ailleurs, depuis New King of Klezmer Clarinet, je n'ai pas refait un seul disque klezmer. Mais par contre, je laisse l'interprétation. Totalement libre aux gens, même encore aujourd'hui dans des disques qui ont rien à voir avec l'Europe de l'Est, s'ils ont envie d'entendre quelque part du klezmer, j'ai aucun problème avec ça.
0: Oui, pour un disquaire par exemple, vous classez, c'est pas toujours évident certainement.
1: Bah c'est pas évident du tout. Après il y a eu un
0: jazz,
1: moment
0: musique du monde.
1: Bah c'est ça. Bah maintenant je demande à être classé en jazz. Parce que à un moment je me suis retrouvé dans le rayon Israël sous le nom de Yom et là j'ai dit non mais enfin en fait là il y a un moment où il va falloir quand même rétablir deux trois trucs. D'abord klezmer et Israël, désolé mais ça n'a strictement rien à voir, donc on va arrêter de faire des et donc je trouve quand même que aujourd'hui le domaine dans lequel c'est le plus simple d'être accepté quand on est comme moi avec des étiquettes très difficiles à mettre, ça reste le jazz. La maison jazz, c'est celle qui est la plus ouverte à accepter les sans-étiquettes comme moi.

0: Au commencement, avec Farid D au violoncelle et à la clarinette, Yom. 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Tout de suite, création mondiale d'Anne Montaron.
1: Zerkalo, ou le miroir, c'est le titre qu'avait choisi le cinéaste russe Andrei Tarkovsky en 1975 pour nommer son quatrième long-métrage, largement autobiographique. C'est aussi le titre de la suite de miniatures pour deux guitares qui nous occupent cette semaine, son auteur, le compositeur chilien Jeremias Itura, ses interprètes, le duo l'Allemand Marquez. L'idée du miroir traverse les cinq mouvements de cette suite et aussi celle du plan-séquence cher à Tarkovsky. Chaque miniature a évidemment ses particularités, c'est vrai aussi du fragment d'aujourd'hui.
2: C'est tout d'abord un travail des continuités, c'est une pièce qui ne respire pas. Principalement, c'est l'idée des continuités, donc une sorte de métaphore du plan-séquence. Et les plans-séquences à la Tarkovsky, n'est-ce pas? C'est des grands plans-séquences des 10-15 minutes dont on ne peut pas rien couper. D'accord, ça me fait penser au dernier plan du sacrifice, l'histoire de cette plan qui est ratée et dont on a attendu 2 ans pour retrouver l'argent et le refaire parce que Tarkovsky voulait vraiment que le plan ne soit pas coupé. Il y a un petit accident à la caméra. Donc il y a vraiment une urgence, pas de fixer le temps, mais de le capter, de l'attraper. Ça, c'est vraiment une utopie, mais une belle utopie, je trouve, en tout cas poétique. Au niveau formel, c'est comme ça que j'ai essayé de construire le deuxième mouvement.
1: Estelle Lallemand et Philippe Marquez interprètent le deuxième mouvement de Zerkalo.

Le temps et la mémoire se fondent l'un dans l'autre comme les deux faces d'une même médaille. Il n'est pas de mémoire sans temps, mais la mémoire est une notion si complexe que même si nous énumérions toutes ces

0: facettes, nous serions encore loin de la réalité. La mémoire est de l'ordre de l'esprit. Ces lignes extraites de l'ouvrage « Le temps scellé » du cinéaste Andrei Tarkovski, le compositeur Jeremiah Sitoura les a placées en exergue à la partition de Zerkalo pour deux guitares. Le compositeur emprunte au cinéaste quelques idées formelles. Par ailleurs, les cinq mouvements de cette composition créée à Radio France par le duo Lallement Marquez portent le même titre que le film de Tarkovski, « Le miroir Zerkalo ».
1: Le film, c'est presque un prétexte, je dirais. J'ai une affection particulière pour ce cinéaste. Il y a une profondeur, une subtilité incroyable. Ça fait des années que je l'étudie, je me plonge dans son œuvre. Je suis très touché par son langage. Et je pense que c'est un langage qu'on peut extrapoler, pas que dans la musique, mais partout. Il a une pensée vraiment très riche à ce niveau-là.
2: On doit faire quelque chose de particulier pour la balance.
0: La suite du feuilleton avec le troisième fragment de Zerkalo, demain. Vous écoutez France Musique, c'est l'heure de retrouver Françoise Monteil avec sa malle à trésor qu'elle va ouvrir pour nous. Bonsoir Françoise.
3: Bonsoir Anne, à demain.
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3: Bienvenue à tous au programme aujourd'hui, le second volet de la mémoire retrouvée du trompettiste Maurice André, une émission de Marc Dumont diffusée sur notre antenne en 2004. Maurice André poursuit l'évocation de sa carrière et ses débuts à Paris. Une période où il se produit au Cirque Medrano, joue dans des boîtes de nuit, occupe le poste de trompette solo au Concert Lamoureux et au sein de l'orchestre philharmonique de la radio tout en travaillant son instrument jusqu'à 5 heures par jour. Une exigence et une curiosité musicale qui le conduiront à explorer tous les répertoires et tous les styles avec une virtuosité exceptionnelle, contribuant ainsi à redonner à la trompette ses lettres de noblesse. Voici le second volet de la mémoire retrouvée de Maurice André, diffusé sur France Musique en janvier 2004.

0: Extrait de Thèmes et variations sur le carnaval de Venise, l'orchestre d'harmonie des gardiens de la paix dirigé par Claude Pichoreau pour accompagner le bugle de Maurice André, chez qui il y a toutes sortes de trompettes. Il y en a absolument partout. Tenez, par exemple celle-ci, la petite trompette la plus célèbre pour lui en quelque sorte.
1: C'est une copie d'une petite trompette. Pour pouvoir jouer le baroque assez aisément, parce que vous savez, le baroque c'est tellement difficile. Et le son, naturellement, est beaucoup plus petit. Mais c'est, disons que si
2: la
1: on
2: trompette est minuscule à côté du bugle, ça
1: et oui, c'est
2: rien
1: une octave dessous, construit une octave dessus. Ça, c'est la colorature. Le bugle, on peut dire que c'est le baryton. La petite mi bémol, c'est le ténor. Et puis, oui, ça, on peut faire le soprano et colorature parce que c'est très aigu. Hein. Alors c'est un petit peu criard, quoi, mais enfin, je me suis efforcé par la manufacture des instruments à lui donner quand même un son très trompette, mais qui soit quand même pas trop criard en salle de concert. Pour jouer toutes ces œuvres baroques, il y avait beaucoup de trompettistes qui jouaient avant avec une trompette en sol. Avec la maison Selmer à Paris, nous avons créé la petite trompette si bémol aigu. Et ça a été un succès incroyable. On a trouvé tout de suite le son. L'intonation, pas 100% en bonne intonation, parce que ça me paraît presque impossible, parce qu'il y a, des notes qu'on fait avec les mêmes pistons, alors si on monte certaines notes, on descend les autres. Enfin, on est arrivé avec la maison Selmer, la manufacture d'instruments française, à avoir une très très très bonne trompette. Puis au cours des années, j'ai changé, j'ai joué une Yamaha, j'ai joué une trompette espagnole que j'avais montée aussi. Et puis là, maintenant, j'ai choisi la meilleure de son, c'est Scherzer, ça vient de l'Allemagne communiste, de Leipzig, à côté de Leipzig.

0: Maurice André, je voudrais qu'on vienne à ces années entre Genève et Munich.
1: Oui.
0: Vous êtes rentré dans plusieurs orchestres et en même temps, vous jouiez toutes sortes de musiques à ce moment-là.
1: Ah ben oui, naturellement.
0: Comment ça se passait, vos journées ?
1: Quand je suis arrivé à Paris pour gagner ma vie, je suis allé au cirque, Medrano. Alors je dois t'entrer là-bas, et puis après je suis allé dans une boîte de nuit.

0: Et là, je faisais déshabiller les filles. Elles se déshabillaient
1: C'est si
0: quand je
1: bon.
0: jouais. C'est si bon. Alors vous pensez que je continuais. Je voyais voltiger un soutien-gorge. Je continuais. Et je disais à Jacques Chancel, maintenant, je fais des milliers de notes. Après, elle, les personnes se déshabillaient. Enfin, j'ai connu le nightclub. Et je faisais un petit peu des films avec Michel Legrand, la musique, avec Georges Delerue, avec Jean Français, si Versailles m'était compté, là, tous ces grands films. Et mes copains m'avaient dit, va Maurice, il faut que tu fasses le soliste, quoi, ce qui m'a souri à 30 ans. Mais de 22 ans, de Genève jusqu'à 28 ans, avec ma femme, on se demandait si on avait eu raison de vouloir faire ça.
1: Et vous êtes rentré au concert L'Amoureux?
0: L'amoureux tout de suite. Ça a été mon premier poste, là. J'étais au Cirque Medrano, j'ai été chez l'amoureux.
1: Ah, pour jouer quoi? Les Pains de Rome de Respighi, c'est ça?
0: Ah,
1: Non?
0: j'ai joué tout le
1: Oui.
0: répertoire classique, qu'on avait tous des grands chefs et tout ça. Hein. On avait à la fin des concerts, il n'y avait pas grand monde à l'époque. Et mon vieux collègue trompettiste à côté, il me dit succès moral. C'est-à-dire qu'on était à la répartition, quoi. Alors là, on n'a même pas gagné le pédalier pour changer à la bicyclette pendant toute la saison. Vous savez, je félicite les musiciens de cette époque-là, parce que c'était vraiment par amour, que ce soit l'amoureux, Colonne, la Société des Concerts. La Société des Concerts était mieux quand même. Et gagnait plus à la répartition que nous, malheureusement, là, pas grand-chose.
1: Mais
0: Heureusement qu'on avait.
1: il faisait comme vous, c'est-à-dire que à la fois ils étaient dans ces
0: Oui.
1: sociétés de concert, et puis en même temps
0: À la
1: ils
0: radio.
1: allaient à la radio,
0: Voilà.
1: ils allaient dans les cabarets, où ils
0: Où
1: enregistraient d'autres genres de musique
0: il
1: dans
0: faisait
1: d'autres
0: des films,
1: orchestres
0: il
1: de
0: faisait des
1: variété.
0: films. Ah oui, le métier chez nous, à cette époque, on devait tout faire. On devait jouer jazzy, on devait jouer du classique, on devait jouer le band bourgeois et tout ça. Maintenant, ils se sont trop spécialisés, les jeunes. Ils sont spécialisés à l'orchestre de Paris, à l'orchestre de la radio et tout ça, l'opéra. Mais nous, on faisait tout. On faisait tout. Le matin, vous tombiez dans un film, il fallait jouer. Il y avait une scène où il se passait dans un nightclub. Il fallait un petit peu jouer jazzy, quoi. Et puis après, il y avait une bagarre. Alors là, il fallait bam, bam, bam, il fallait jouer tout ou tout, quoi, tous les styles de musique. Et moi, je remercie Dieu d'avoir fait ça parce que je suis assez croyant, d'avoir fait tous ces métiers parce que ça m'a apporté, ça m'a élargi mon horizon, vous savez. Parce que l'horizon de pas mal de musiciens est un petit peu coincé et des grands. Je dirais pas de nom, mais. J'entends des quintettes classiques maintenant de cuivre. Et quand ils jouent un peu jazzy, ils sont pas du tout dans le coup. Que là, on avait pas de patch, patch. Le jazz, ça se joue pas sur le temps. Si on joue pas, pas, pas. Voilà, alors si on joue sur le pas, pas, pas, c'est plus jazz, c'est pas, pas, pas. Pa, pa, da, ba, do, ba. Alors tout ça, on l'a pris dans ces trucs-là.

0: Caravan de Duke Ellington avec l'orchestre de Michel Legrand, le trompettiste, on ne le présente plus, il joue ici en duo avec son fils d'ailleurs. Alors il y a tout ce travail musical, ce travail jazzy, mais en même temps ce travail technique, notamment sur les sourdines. Vous en avez inventé une d'ailleurs, Maurice André, de sourdine.
1: Oui, j'ai créé cette sourdine pour avoir plusieurs possibilités. Parce qu'il faut à chaque fois un sac avec 5 ou 6 sourdines, et avec ça on a 5 sonorités différentes. Donc voici, ça c'est le bol. Ici c'est la multi-mute, c'est-à-dire là c'est très très fin pour travailler dans les hôtels. Alors vous voyez, ça c'est encore une autre sonorité. Donc c'est un autre son. On a après le son de la sourdine classique dans l'orchestre. Carrément pour classique, pour les Debussy, pour enfin toutes les heures du répertoire. Et puis celui qui veut s'amuser à faire un petit peu de jazz, quoi. Le plonger, ce qu'on appelle. Les effets jazz, les jazzmans nous ont amené beaucoup de couleurs différentes avec les sourdines. Et juste après la guerre, on a eu des grands compositeurs comme Jolivet, Tomasi, qui ont bien employé toutes les sourdines. Et actuellement, ça se laisse un peu tomber. C'est bien dommage.

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1: Round Midnight, c'est la News Monk, toujours avec l'orchestre de Michel Legrand. En fait, pour atteindre cette souplesse, il y a un travail en continu qui demande plus que des années, évidemment.
2: Ma journée, c'est 3h, 4h de musique de trompette le matin. Je mange, je vis au Pays Basque, que j'adore. J'adore les Basques. On dit que les Basques, ils sont têtus. Et moi, je dis non, messieurs, ils ont du caractère. Ce qui n'est pas le cas partout. Et j'adore ce pays. Et ça fait faire 4-3 ans que j'y vis, 8 ans qu'on a une maison là-bas. On est bien, on est bien. Puis, tout est différent, c'est gastronome.
3: 4 heures de trompette par jour, Maurice André, oui. C'était le cas il y a 20 ans, il y a 40 ans.
2: 5 ans, oh non, il y a 7 ans, 8 ans, je faisais 5 heures même. Quand j'ai des concerts, je ne fais pas trop parce que je ne veux pas fatiguer le muscle de la lèvre, naturellement. Je fais une demi-heure, une heure à peu près. J'ai quand même eu, au milieu de tout ça, comme j'ai travaillé, comme vous le disiez, ça demande du travail, mais une part de chance. Une part de chance en ce sens que quand je suis arrivé, j'ai fait 2 mois à Medrano et tout de suite une place à la radio. Que souvent, il faut attendre des années pour avoir des places. Alors j'ai eu cette chance-là. Après, j'ai eu à la radio, on demandait un trompettiste à la radio. J'ai presque pas attendu. C'est une chance aussi d'avoir tout de suite une place. Et puis après, l'orchestre de l'Opéra Comique, j'ai eu une bagarre avec les dirigeants de la radio qui voulaient que je joue à tout prix la symphonie de Dutilleux pour 7 instruments solistes, la deuxième de Dutilleux. Ah, j'ai dit non,
3: avec
2: moi je suis
3: à l'orchestre. Là.
2: Oui, mais moi je suis à l'orchestre, trompette solo à l'orchestre, mais je n'ai pas à jouer en soliste là-bas. Ou alors il faut me payer. Ah non, non, non, non, non, non, non. Ah ben, ah non, ah non, non, non. Alors, ah non, non, non, ah non, non, non, ça finit en bagarre. Hein. J'ai plaqué la porte et je suis parti de la radio. Étant viré de la radio, qu'est-ce que j'ai fait? J'ai fait des disques, des concerts. Michel Garcia m'a demandé des disques et puis partie, ma carrière est partie là, comme ça. Parce qu'il n'y avait pas beaucoup de trompettistes solistes. Il y avait Adolf Schirbaum qui jouait très très très bien le Bach, mais seulement le Bach. Les programmateurs d'orchestre ne programmaient jamais de trompette. Moi, ils m'ont bien programmé partout en Amérique, même avec les grands orchestres et tout. Et depuis, ils ne programment presque plus la trompette. J'ai fait une circulaire l'an dernier où on en a envoyé 1000 lettres, il l'a envoyé. Cette lettre disait, voilà, la trompette est un instrument soliste. Malheureusement, vous ne l'invitez pas souvent. Vous faites toujours vos séries de concerts avec piano, que je respecte, le violon, que je respecte, le violoncelle. Et puis c'est fini, la flûte. La trompette, vous invitez plus tout un tas de jeunes qui jouent très très très très bien, qui sont maintenant prêts à vous jouer des concertis très bien. Et il n'y aurait pas de public, je rajoute. Je dirais ok, mais il y a un grand public, il n'y a qu'à avoir ma vente de disques, ils se portent très très très bien. Donc vous privez tous vos abonnés d'un plaisir un petit peu différent. J'ai reçu 2-3 réponses.

0: jouissance musicale. Seulement, soliste, naturellement, on gagne beaucoup plus. Et comme on me demandait beaucoup pour faire soliste et remplir des salles, parce que ça a été une chance pour moi de remplir sur les 5 continents, ça. Alors, moi, toute ma réussite pécuniaire, je la dois aux Allemands surtout. Ça voyait des salles de 2000, 3000 personnes toujours pleines depuis maintenant. Oh là, je joue depuis 30 ans là-bas, ça fait donc 40 ans. Premier concert en Allemagne, c'était avec Karl Richter. Il me demandait pour jouer toutes les œuvres de Bach qui sont si difficiles, et tous les ans il y avait le Brandebourgeois, les suites en ré et tout ça. J'ai fait même avec Proart, Dominique Kurtredel, un flûtiste de troisième zone à l'orchestre de Zurich, qui avait un grand nom grâce aux ondes françaises qui le diffusaient souvent, mais quand j'allais là-bas en Allemagne, nous, il est donc deuxième, troisième flûte à l'orchestre. Mais à l'orchestre Stadelmeier aussi à Munich, qui était 10 fois meilleur musicien Stadelmeier que ce type-là.
1: Ici, c'est une autre catégorie puisque nous allons entendre l'Orchestre philharmonique de Berlin dirigé par Herbert von Karajan dans le final du concerto de Hummel.

0: vous vous souvenez de votre première rencontre avec Karajan, votre premier concert avec lui? Comment ça se passait musicalement?
1: À l'Opéra de Francfort. À l'Opéra de Francfort, Karajan, il voulait qu'on joue le Brandebourgeois. On l'a joué d'ailleurs une dizaine de fois avec lui. C'était pas un grand spécialiste de Bach,

0: J'avais beaucoup plus de plaisir avec Karl Richter, hein, Munzinger et puis bien d'autres, des orchestres de chambre. Et bon, ils m'ont fait appeler, voilà. Alors je suis allé répéter le matin du concert à Francfort.
1: Et il a changé votre interprétation? Il vous a demandé des choses particulières ou c'est vous qui avez finalement joué le deuxième Brandebourgeois comme vous souhaitez?
0: Le Brandebourgeois, c'est une fugue à quatre. Alors, ce qu'il faut faire dans cette fugue, c'est-à-dire ne pas écraser quand l'instrument à côté de vous reprend le thème. Ouais. Et alors, tous ces trucs-là, moi, je les faisais naturellement. Hein. Dès que le hautbois rentrait ou la flûte, je m'abstiens, solo trompette, je me mets là. Alors, il avait trouvé ça formidable, Karajan, surtout qu'il m'a dit, jamais je l'ai joué, jamais on l'a joué. Et Karajan, il jouait un petit peu du clavecin, quoi. Alors, il se tournait le clavecin vers le public, tout le monde le regardait, et puis derrière, il y avait, comment elle s'appelle, qui dans le cinquième, la cadence, tout le monde regardait lui, il faisait pom, pom, pom, pom, pom, c'était, il y a un petit peu de snobisme, quoi. Non, ceci dit, Karajan était un grand maître, mais enfin, comme un claveciniste, non, je ne voyais pas jouer le cinquième.
1: Et Ricardo Muti, la première fois, c'était Bach aussi?
0: Ricardo Muti, c'est Philadelphia, il était chef d'orchestre à Philadelphie, Ricardo. Et alors, dans ma tournée américaine, on m'avait demandé de jouer avec Ricardo. J'avais joué le Marcello et le concerto de Haydn. Et de Ricardo Muti, c'est un très très grand artiste. Deux notes avec Ricardo Muti, c'est le paradis musical. Ça y est, vous êtes au ciel.

0: Joseph Haydn, le concerto pour trompette en mi bémol majeur, l'orchestre Philharmonia, dirigé par Riccardo Muti, avec bien sûr à la trompette Maurice André.
1: Haydn avec Riccardo Muti, c'est mon plus beau souvenir. Je l'ai fait avec Böhm, avec Arayan et tout. Karl Böhm était déjà très âgé. Alors les tempi étaient très, très ralentis, trop ralentis. Pom, pom,
0: Mais ça ressemble à du Bruckner, là.
1: Mais naturellement, le contact musical avec Böhm, c'est une grande chose. Mais ce n'est pas le meilleur Haydn. Le meilleur Haydn que j'ai fait, c'est avec Riccardo et avec Seiji Ozawa, qui, Seiji, a la plus belle mémoire de chef d'orchestre. Alors, je jouais là avec Seiji Ozawa à Boston. Il me fait voir une partition. Oh, je dis, mais qu'est-ce que c'est ça? À l'opéra à Paris, ils m'ont demandé de venir diriger ça. C'est d'Olivier Messiaen. Je regardais. Oh là là là. Je pouvais presque pas lire la partition, tellement que c'était difficile, difficile. Et puis on me parle, vous voyez, je dois le diriger quelques fois à Paris, je sais pas combien de fois. Et il me dit par cœur. Alors là, il m'a assis.

0: changement de registre. Ici, c'était Saint François d'Assise d'Olivier Messiaen. Mais est-ce que vous vous souvenez, quelques années auparavant, avant cette création de 1983, vous vous souvenez du grand échiquier de 1980, Maurice André, avec notamment ce duo avec Dizzy Gillespie?
1: Oh là là, je me rappelle, c'était formidable ça. Et vous savez qu'on avait, on n'avait pas répété avec Dizzy Gillespie.
0: Non, vraiment, c'est la, la seule chose du grand échiquier que vous n'ayez pas répété, alors, non?
1: Non, avec même Dizzy, on
0: répétait
1: pas.
0: Vous aviez répété musicalement tout le reste.
1: Ce qui avait de marrant avec Dizzy Gillespie, c'est que vous savez, dans les studios, on met des croix pas pour les microphones. Et lui, il était carrément à l'opposé. La discipline de Dizzy était terrible. On avait joué ça, et c'est resté dans les annales. Tous les trompettistes du monde m'en parlent, hein, parce que ça fait le tour du monde.

0: etc., etc. Alors il avait fait une improvisation, comme toujours, Dizzy, c'était un génie de l'improvisation.
1: Et vous, vous aviez recourbé
0: Et...
1: le pavillon de votre trompette.
0: Dizzy est très connu dans le monde parce que sa trompette, elle est en l'air comme ça.
1: Ouais.
0: Mais en définitive, c'est que seulement ces deux soudures, là, vous voyez, qu'il y a. Et moi, je les avais enlevées, les deux soudures. Et puis à l'émission, j'avais... Mais le comment, le gars de la régie, l'a pas piqué, là, là. Bien, il disait Gillespie, il ouvrait des gros yeux comme il avait l'habitude. What is it? Qu'est-ce que c'est? Il voyait monter la trompette. Et on avait fait deux petits trucs formidables, sans répéter. Vous voyez, comme y a des Italiens qui sont très bons, Bruno Giurana, qui est un artiste fantastique, il me dit, les répétitions, Maurice, ça sert à rien. Ça sert seulement de savoir de quel étage on va tomber le soir.

0: Au revoir.
1: Ainsi se termine La mémoire retrouvée de Maurice André, à la technique Carole Sans Devoir, à la réalisation Pierre-André Fautrier.
0: Eh bien voilà.

0: La sarabande du concerto en la bémol majeur de Vivaldi, Maurice André à la trompette avec l'orchestre philharmonique de Berlin sous la baguette d'Herbert von Karajan. Maurice André dont vous avez pu écouter aujourd'hui le second volet de La mémoire retrouvée. Un entretien recueilli par Marc Dumont en 2004. 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Merci à Émilie Valla qui réalise nos trésors ainsi qu'aux documentalistes de l'INA pour leur collaboration.
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2: Bonjour à toutes, bonjour à tous. Très heureux de vous retrouver pour ce deuxième numéro des Essentiels consacré au chef Gianandrea Nozeda. Aujourd'hui, nous allons l'écouter dans un programme 100% italien et 100% ou presque 20e siècle. Un programme plutôt hors des sentiers battus avec des compositeurs que l'on a rarement l'occasion d'entendre, du moins en France. Ça sera l'occasion, j'espère, de faire de belles découvertes. Et c'est parti.

Une ouverture pour ouvrir notre émission, c'est logique, celle d'un opéra d'Ermano Wolf Ferrari, intitulé Il Segreto di Susanna, le secret de Suzanne. L'orchestre philharmonique de la BBC était dirigé par Gianandrea Nozeda. Alors je pense que le nom de Ermano Wolf Ferrari ne vous est pas très familier, et c'est normal, car comme je vous le disais tout à l'heure, on doit à Nozeda de s'être intéressé de près et d'avoir enregistré la musique de compositeurs italiens du début du XXe siècle qui sont encore un peu à la marge. Voici ce qu'il en dit dans un entretien très éclairant en 2016. Mon intérêt va de tous les maîtres italiens nés entre les années 1880 et le début du XXe siècle, Casella, Respighi, mais aussi Petrassi et Dalla Piccola. L'Italie a toujours eu un lien historique avec l'opéra, beaucoup moins avec le répertoire symphonique. Or, cette génération de compositeurs a précisément montré qu'elle était capable de le servir brillamment. Et il poursuit. Elle a su briser une tradition lyrique, mais a subi de plein fouet cette malédiction. On les a négligés parce qu'ils osaient ne pas mettre l'opéra au centre de leurs préoccupations. C'est pour cela que je les aime. Voilà Gianandrea qui se pose en défenseur de cette musique un peu oubliée. Et il a raison, il y a beaucoup de très belles choses à découvrir. Et c'est précisément dans ces enregistrements réalisés pour le label Chandos que j'ai puisé les morceaux que nous allons écouter aujourd'hui. Alors Nozeda citait à l'instant le nom d'Ottorino Respighi, qui est probablement le compositeur le plus célèbre de cette génération. Alors je vous propose sa Burlesca pour orchestre, écrite en 1906, Respighi n'a pas tout à fait 30 ans. On y entend quelques réminiscences des fêtes de Debussy, il y a un petit peu de Richard Strauss, de Jean Sibelius. Bref, Respighi se cherche encore un peu, mais son talent pour l'orchestration est déjà révélé, comme vous allez pouvoir l'entendre. Gianandrea Nozeda est toujours à la tête de l'orchestre philharmonique de la BBC.

l'orchestre pardon, philharmonique de la BBC, dirigé par Gianandrea Nozeda. En 2011, toujours pour le label Chandos, il fait paraître un album intitulé Italian Intermezzo. Alors, qu'y trouve-t-on dans cet album? Eh bien, on y trouve des pages symphoniques extraites d'opéras italiens de cette même période, fin 19e, début 20e siècle. Alors, on a la fameuse Danse des heures de Ponchielli, quelques préludes de Puccini, et aussi quelques pages de Derrière les fagots, comme cet intermezzo extrait du deuxième acte de Feodora d'Umberto Giordano, compositeur que l'on connaît surtout pour l'opéra André Chénier. Mais comme souvent, c'est l'arbre qui cache la forêt, et vous allez voir, on dirait du Puccini à s'y méprendre, avec ce très beau thème aux cordes soutenu par la harpe, et on se dit en l'écoutant qu'on aimerait bien entendre un peu plus cet opéra, qui est donc Feodora d'Umberto Giordano.

L'intermezzo du deuxième acte de l'opéra Feodora d'Umberto Giordano, un opéra qui raconte une histoire d'amour entre deux aristocrates dans un Saint-Pétersbourg pré-révolutionnaire. Alors un autre compositeur italien de cette même période que Nozeda affectionne beaucoup, c'est Petrassi, Goffredo Petrassi, disparu en 2003 dans sa 99e année. C'est un compositeur passionnant, un esprit très ouvert et brillant, qui s'est intéressé aux grands courants musicaux de son époque. Il a eu sa période néoclassique, sa période expressionniste, sa période atonale. Il s'est intéressé à la musique de film, au théâtre musical. Il a été professeur même d'un certain Ennio Morricone. Bref, il faudrait sûrement lui consacrer plusieurs essentiels. Alors la pièce qu'il a véritablement fait connaître est celle que nous allons écouter, sa Partita pour orchestre, qui montre bien la posture des musiciens italiens à cette époque. Ils sont en pleine recherche de leur identité entre leur tradition et leur modèle ancien, et d'un autre côté, l'envie de modernité. Appeler une œuvre pour orchestre partita n'est pas anodin, car ce titre fait référence aux suites de danse baroque, mais la musique, elle, n'a rien de néo-baroque. Elle est complètement inscrite dans cette première moitié du XXe siècle, avec quelque chose de très énergique et anguleux dans les mouvements extrêmes, qui fait un peu penser à du Martinou, je trouve. Vous noterez au passage l'utilisation du saxophone. Voici une partition très inventive et attrayante, j'espère qu'elle vous plaira, cette Partita pour orchestre de Goffredo Petrassi, dans l'ordre Gaillarde, Chaconne et Gigue, l'orchestre du Théâtre Communal de Turin est dirigé par Gianandrea Nozeda.

0: L'orchestre du théâtre communal de Turin, dirigé par Gianandrea Noseda, interprétait la partita pour orchestre de Goffredo Petrassi, une partition en trois mouvements qui comprenait une gaillarde, une chaconne et à l'instant une gigue.
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0: Aujourd'hui, comme hier et comme demain, nous passons notre début d'après-midi en compagnie du chef Gianandrea Noseda. Et aujourd'hui, nous l'écoutons dans le répertoire italien, celui du XXe siècle. Nous parlions tout à l'heure des intermezzos d'opéra. Eh bien, en voici un autre, peut-être l'un des plus beaux et des plus émouvants. Il est signé Giacomo Puccini.

L'intermezzo de Suor Angelica de Puccini, cet opéra absolument poignant qui est le deuxième acte en quelque sorte du triptyque après Il Tabarro et avant Giannis Kiki. Gianandrea Noseda était à la tête de l'orchestre philharmonique de la BBC. Je vous propose de rester avec notre même équipe pour une partition signée Alfredo Casella, un autre compositeur que Noseda admire et on le comprend. Alors c'est assez difficile d'identifier le style de Casella, car il a fait allégeance à plusieurs écoles, on pourrait dire. Mais comme Respighi à la même époque, il s'est intéressé aux compositeurs italiens du passé comme pour retrouver les racines ancestrales. Et c'est justement le sujet de la pièce que nous allons écouter. Elle s'intitule Scarlattiana, du nom du compositeur Domenico Scarlatti, dont Casella reprend quelques sonates pour clavier dans une œuvre tout à fait néoclassique, en 5 mouvements, avec une partie de piano concertant. En voici les deux derniers mouvements, la pastorale et le final. Martin Roscoe est au piano, l'orchestre philharmonique de la BBC est dirigé par Gianandrea Noseda.

à 14h22 sur France Musique, la pastorale et à l'instant le final de Scarlatiana pour petit orchestre et piano, une partition signée Alfredo Casella. Le pianiste Martin Roscoe était accompagné par l'orchestre philharmonique de la BBC avec à sa tête Gianandrea Nozeda, la vedette de nos essentiels. Alors effectivement, depuis le début de cette émission, nous avons beaucoup entendu l'orchestre philharmonique de la BBC basé à Manchester, à ne pas confondre avec le symphonique de la BBC basé, lui, à Londres. Et c'est normal parce que Nozeda y a été à sa tête de 2003 à 2011. Alors nous avions commencé notre émission tout à l'heure par une ouverture d'un certain Ermanno Wolf Ferrari, sans que j'ai pu parler un petit peu de lui. Eh bien, ça va être l'occasion car nous allons écouter une suite d'après l'un de ses opéras. Wolf Ferrari a toujours été tiraillé entre l'Italie où il est né et l'Allemagne où il a fait l'essentiel de sa carrière. Et même son nom composé prouve cette dualité, sa mère étant italienne et son père allemand. À l'inverse de Casella, qui était né un petit peu plus tard, Wolf Ferrari s'est surtout distingué dans le répertoire lyrique, occupant un créneau assez léger, en dehors du wagnerisme et du vérisme. Et ça lui a réussi car il a rencontré un immense succès avec la partition I Gioielli della Madonna, Les Bijoux de la Madone, un opéra dont a été tirée une suite symphonique. En voici les deux premiers mouvements, la fête populaire et l'intermezzo.

Gianandrea Noseda, à la tête de l'orchestre philharmonique de la BBC, interprète la musique d'Ermano Wolf Ferrari, l'intermezzo est juste avant la fête populaire, extrait de la suite de l'opéra I Gioielli della Madonna. Alors depuis le début de cette émission, nous avons beaucoup parlé d'opéra, mais pas encore entendu de voix jusqu'ici. Alors je vous propose de réparer ce mal tout de suite.

0: Anane Trepko dans l'air Merce di Lette Amiche, merci chers amis, l'air d'Elena au cinquième acte des Vêpres siciliennes de Verdi. Elle était accompagnée par notre chef Gian Andrea Noseda à la tête du chœur et de l'orchestre du théâtre communal de Turin.
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0: Avec Verdi, que nous venons de quitter, nous avions fait une petite incartade dans la musique du 19e siècle. Eh bien, on reste dans ce 19e siècle, quoique un petit peu plus tard, avec un autre opéra. Celui-ci est signé Pietro Mascagni, dont l'histoire, parfois cruelle, ne se souvient que d'un seul ouvrage, Cavalleria Rusticana, premier opéra considéré comme vériste, c'est-à-dire cherchant à s'approcher d'une réalité naturaliste et de sentiments vraiment vécus. L'année qui suit la création de Cavalleria Rusticana, Mascagni écrit L'Amico Fritz, un opéra pastoral qui se déroule en Alsace et qui raconte l'histoire d'un pari amoureux. Le sujet est très léger avec une happy end. George Bernard Shaw, qui était présent lors de la création londonienne, avait eu cette formule « Je crois pouvoir résumer l'œuvre en disant qu'elle a tous les charmes d'un beau jour férié ». Je vous laisse méditer là-dessus à l'écoute de l'intermezzo de cet opéra.

Toujours extrait de cet album dont je vous parlais tout à l'heure, Italian Intermezzo, c'était l'intermezzo de L'Amico Fritz, deuxième opéra représenté de Pietro Mascagni en 1891. Gianandrea Noseda était une fois encore à la baguette du Philharmonique de la BBC. Alors qu'allons-nous écouter maintenant? Eh bien, je vous propose une page de Luigi Dalla Piccola, compositeur dont Noseda a réalisé l'intégrale des œuvres pour orchestre, dont cette partita, et oui, encore une partita après celle de Petrassi, Noseda l'a enregistrée en première mondiale. C'est la première partition d'envergure de Dalla Piccola qui le révèle au public et qui inaugure une carrière très riche, son œuvre ayant elle aussi subi de multiples influences, les compositeurs post-romantiques, les sériels, mais aussi les compositeurs italiens du passé, Paganini, Jean-Sébastien Bach ou Tartini. Cette partita est assez loin des partitions dodécaphoniques qui suivront, et à l'écoute du deuxième mouvement, une burlesca, on est saisi par l'énergie, par la tension, le côté motorique qui, à la fin, emportera tout sur son passage.

l'étonnante Burlesca, extraite de la Partita pour orchestre de Luigi Dalla Piccola, enregistrée en première mondiale par Gian Andrea Noseda à la tête de l'orchestre philharmonique de la BBC. Nous allons passer la fin de notre émission en compagnie de Nino Rota. Et oui, le compositeur des films de Fellini a aussi écrit de la musique symphonique non dédiée au grand ou au petit écran. Nino Rota, né en 1911, est le plus jeune des compositeurs qui figurent dans cette émission. Il étudie la composition avec quelqu'un que nous avons déjà croisé, Monsieur Alfredo Casella. Rota est l'auteur de plusieurs symphonies et concertos, 10 opéras et quelques pages de musique de chambre, dont un trio pour clarinette, violoncelle et piano que l'on joue de temps en temps. La pièce que nous allons écouter est le Concerto Soirée, composé en 1961, une pièce en 5 mouvements pour piano et orchestre d'un caractère léger et divertissant, Rota n'ayant jamais cédé aux courants les plus radicaux de son époque. En voici le final, un cancan, duquel il reprendra le galop 2 ans plus tard dans la musique du film 8,5 de Fellini. Le Philharmonica 900 du Teatro Reggio de Turin est dirigé par Gian Andrea Noseda, en soliste le pianiste Barry Douglas.

Une page de Nino Rota sur France Musique, pas forcément celle à laquelle on s'attend, c'était le final de son concerto soirée pour piano et orchestre par le pianiste Barry Douglas, le Philharmonica 900 du Teatro Reggio de Turin, avec à sa tête Gianandrea Nozeda. Alors ce long parcours au cœur de la musique italienne du XXe siècle nous aura montré que cette période est probablement beaucoup plus riche que ce que l'on croit et qu'il nous reste encore beaucoup de portes à ouvrir. On remercie en tout cas Gianandrea Nozeda de défendre avec passion ce répertoire qui lui va comme un gant.

0: C'était Les Essentiels par François-Xavier Chemchak. Bonne nuit à l'écoute de France Musique. Voici Banzai de Nathalie Piolet.
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4: Bonsoir à tous, bonsoir à toutes. Bienvenue dans Banzai. Ce soir, on ne sait pas si on a envie de rire ou de pleurer.

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C'était les Metronomes, un groupe de jazz vocal tout doux de Philadelphie qui se monte à la fin des années 50 avec quatre chanteurs, Paul Benson, Julius Robinson, Jolly Hogsby, le baryton, et Charles Woody Woodford à la basse. Ils se font repérer par le pianiste et producteur Leroy Lovett qui les signe sur son label, un label tout neuf qui s'appelle Wine. Et ils sortent ce premier disque en 1959 qui s'appelle And Now the Metronomes. Et maintenant les Metronomes. Dans l'enregistrement, c'est Leroy, le producteur, qui tient le piano. Et il y a aussi le saxophoniste Sam Reed, un autre musicien de la ville de Philadelphie. Deux années plus tard, nos Metronomes, ils enregistreront un autre disque avec un très joli casting, avec Junior Mentz au piano et l'arrangeuse et tromboniste Melba Liston qui va leur concocter un très joli répertoire et de très jolis arrangements. Melba Liston, vous connaissez certainement son nom, c'est une tromboniste, instrumentiste donc, mais aussi compositrice et arrangeuse. Elle a travaillé avec les plus grands, d'abord avec Randy Weston avec lequel elle travaille pendant plus de 20 ans, mais elle a aussi travaillé avec Dizzy Gillespie, Marilou Williams. On va l'écouter en leader avec son instrument, le trombone. Il y a très très peu d'enregistrements sous son nom. Il y a 7 albums en fait, qui sort cette même année 1959. Il s'appelle Melba Liston and Her Bones et c'est

pratiquement le seul disque sous son nom. Je crois même que c'est le seul disque sous son nom, en tout cas de son vivant. Plutôt une femme de l'ombre, Melba Liston, talentueuse. Et bien voilà, un petit peu de lumière pour elle, on l'entend dans Blues Melba.

Dans Banzai sur France Musique, c'était le Hanbesa Orchestra. Bon, vous l'entendez, ils sont new-yorkais, mais vous l'entendez, ils sont passionnés par la musique éthiopienne et l'éthio-jazz. Le groupe est piloté par Nadav Peled, qui évidemment a beaucoup écouté Mulatu Astatke, mais a écouté également d'autres stars africaines de la musique, Fela Kuti, roi de l'afrobeat, Ali Farka Touré, roi du blues du désert. Et puis, il connaît bien son Charlie Parker. Il a lancé sa carrière, son groupe, en tout cas, il y a plus d'une dizaine d'années, et on les entendait, nous, le Hanbesa Orchestra, en 2015 avec ce Lions. Le groupe est un peu sur pause aujourd'hui, mais Nadav, il continue ses activités. Il habite du côté de Los Angeles et on l'a croisé en 2020 aux côtés de Kibron Biran. Kibron, il est éthiopien d'origine, tiens. Il est pianiste et chanteur lui aussi. Il habite à LA et il fait partie d'un collectif qui s'appelle Ethiokali, dont je vous ai déjà pas mal parlé sur cette antenne. C'est un collectif de musiciens de jazz californiens qui revendiquent leur amour pour la musique éthiopienne et qui essayent de construire, de développer en tout cas ce que pourrait être l'éthio-jazz aujourd'hui quand il se mélange avec le jazz et toute cette école californienne. Dans le collectif, il y a Kamasi Washington et Kibron Biran, bah, il a plusieurs disques à son actif. Le premier, c'était ce Circles qui sortait en 2020, donc avec notre Nadav à l'intérieur. On les écoute ensemble dans ce Tinish.

0: On est toujours en Californie avec Son Little. C'est un Californien qui est né à Los Angeles. Son vrai nom, c'est Aaron Livingstone. Il réinvente la soul avec cet héritage qui lui vient peut-être un peu de son père qui était saxophoniste et qui était pasteur. Il sort des disques sous son nom depuis un bon petit bout de temps. Il est actif depuis le milieu des années 2010. Il habite aujourd'hui du côté d'Atlanta, mais ça n'est pas à Atlanta qu'il a enregistré cet album City Folk qui date de 2026. Eh bien non, ce disque, il l'a enregistré en Alabama, dans la ville de Muscle Shoals, ville culte, avec des studios d'enregistrement qui ont enregistré tout ce que les États-Unis comptaient de soul et de rhythm and blues dans les années 60 et 70. Il a construit, enregistré et mixé le disque avec Ben Tanner. Ben Tanner, c'est le claviériste et producteur du groupe Alabama Shakes. Et on l'entendait, on les entendait, on entendait leur travail. En tout cas, dans ce morceau qui s'appelle Cherry, Son Little s'y affiche en amour d'une dénommée Cherry. Ça n'est pas la première fois qu'un musicien tombe amoureux d'une Cherry. Nous allons retrouver Louis Armstrong avec à ses côtés les délicieux Mills Brothers à la toute fin des années 30 dans ce Cherry, oh Cherry, tu es dur à avoir, mais je t'aurai.
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Monday Stroll, c'est le titre de cet album de Kenny Burrell. Monday Stroll, ça veut dire la petite promenade du lundi. On peut écouter ce disque, bien sûr, tous les jours de la semaine. Les sessions datent de 1956 et 1957, mais l'album va sortir des années plus tard, en 78, avec cette session un petit peu spéciale pour le guitariste Kenny Burrell, parce qu'il est entouré par une autre guitare, celle de Freddie Green. Et puis, il y a aussi une rythmique avec Eddie Jones à la basse et Kenny Clarke à la batterie. Et pour le Lyon, eh bien vous avez savouré la flûte de Frank Weiss. Frank Weiss, à cette période-là, milieu des années 50, il joue dans l'orchestre de Count Basie. C'est une immense page de sa carrière. Il rejoint l'orchestre en 1953. Ça fait longtemps que Count Basie le courtise, mais Frank est très sérieux. Il tient à terminer ses études. Et finalement, une fois qu'il a son diplôme en poche, il dit « D'accord, Count, j'arrive chez toi ». Il va y rester jusqu'au début des années 60. Et grâce à cette longue collaboration dans l'orchestre, dans un des orchestres les plus réputés des États-Unis, eh bien Frank va contribuer à populariser la présence de la flûte dans le jazz, un instrument qui était assez peu présent jusque-là dans les big bands. Je vous propose de l'entendre chez Count Basie, notre flûtiste, avec un autre Frank en invité, et pas n'importe lequel, Frank Sinatra, qui effectivement, en 1964, enregistre cet album avec l'orchestre de Count Basie. Les arrangements sont signés Quincy Jones. Le disque sort sur le label Reprise, le label maison de Frank Sinatra. Voilà, tout est parfaitement bien ficelé. Et notre Frank Weiss, bah, il est aux premières loges. C'est lui qui brille à la flûte sur l'introduction de ce grand tube Fly Me to the Moon.